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3: L'horoscope. Bienvenue dans cet horoscope de ce 16 juin. Nous fêtons Jean-François et Régis. Alors, comment se présente cette journée sous l'influence des astres?
4: Bélier, votre énergie atteint sa plénitude et vous avez envie de relever un nouveau défi.
3: Taureau, des concessions sont nécessaires envers votre entourage proche.
4: Gémeaux, Pluton accentue votre impulsivité. Prudence, votre excès de confiance en vous peut être assez mal perçu.
3: Cancer, c'est la grande forme. Rien ne parvient à entamer votre bonne humeur.
4: Les lions, si vos projets financiers rencontraient un obstacle particulier, eh bien armez-vous de patience, ne baissez surtout pas les bras.
3: Vierge, une décision importante pourrait se prendre sans vous. Elle vous semblera peut-être prise un peu trop à la hâte.
4: Balance, vous entrez dans une phase stimulante, mentalement et physiquement.
3: Scorpion, ne laissez pas vos affaires professionnelles ou financières prendre le pas sur vos désirs personnels. C'est le moment de réorganiser vos priorités.
4: Sagittaire, des rivalités peuvent perturber vos plans, mais vous aurez bientôt gain de cause.
3: Capricorne, vous penserez avoir réalisé l'exploit de l'année. Vous serez félicité pour votre réalisation.
4: Verseau, laissez donc la chance vous provoquer dans les affaires et surtout gardez la tête froide.
3: Enfin, Poisson, le sens de la diplomatie ne sera pas votre qualité majeure. On se retrouve demain, bien sûr, pour un nouvel horoscope. Nous fêterons Hervé.
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3: Bonjour à tous. Ils promettent d'être présents tous les lundis pour clamer leur colère révoltée par la mort de Liana. Plus d'un millier de manifestants rassemblés devant le ministère de la Justice à Paris et devant plusieurs tribunaux ailleurs en France hier soir. Ils sont déterminés à se battre jusqu'à l'obtention d'une loi intégrale contre les violences sexuelles. Un jeune couple vient de comparaître devant le tribunal de grâce pour proxénétisme. Une des victimes était âgée de 13 ans. L'affaire sera jugée au mois d'août prochain. Netanyahou reste campé sur ses positions. L'armée israélienne restera à Gaza, au Liban et en Syrie aussi longtemps que nécessaire, prévient le premier ministre israélien au lendemain de l'annonce d'un accord conclu entre l'Iran et les États-Unis. En ouverture du G7, le président américain Donald Trump affirme que le détroit d'Ormuz serait complètement ouvert vendredi, jour de la cérémonie de signature du cadre d'accord trouvé entre Washington et Téhéran. Ce dossier s'est invité à l'ordre du jour du G7, ouvert par Emmanuel Macron à Évian. Volodymyr Zelensky au sommet du G7, une réunion de travail consacré à la paix et à la sécurité pour l'Ukraine et l'Europe. À cette occasion, le Royaume-Uni annonce qu'il va fournir de l'uranium enrichi à l'Ukraine pour ses centrales nucléaires et imposer de nouvelles sanctions à la Russie. Emmanuel Macron, lui, espère convaincre Trump de mettre davantage de pression sur Moscou. 750 collégiens de Jean Giono dans le 13e arrondissement de Marseille, évacués hier matin après une alerte à la bombe. L'auteur du coup de fil malveillant pourrait être un ancien élève harcelé selon la Provence. Il risque gros. Il encourt jusqu'à 2 ans de prison et 30 000 euros d'amende. Côté foot, l'Espagne cale d'entrée. L'Aurora, championne d'Europe en titre et grande favorite du mondial, a concédé le nul face au Cap-Vert. Néophyte dans la compétition, le score 0-0. La Belgique a elle aussi dû se contenter d'un partage des points face à l'Égypte, 1-1. À la veille de l'entrée en lice de la France face au Sénégal, les Bleus seront sur le terrain à partir de 21h. Voilà, c'est la fin de ce flash. Merci de l'avoir suivi.
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3: Bonjour à tous. Côté foot, l'Espagne cale d'entrée l'Aurora, championne d'Europe en titre et grande favorite du mondial, a concédé le nul face au Cap-Vert hier, néophyte dans la compétition. Le score 0 partout. La Belgique a elle aussi dû se contenter d'un partage des points face à l'Égypte, 1-1, à la veille de l'entrée en lice de la France face au Sénégal. Les Bleus seront sur le terrain à 21h. Après une saison décevante sur le plan collectif avec le Real Madrid, mais réussie sur le plan des statistiques individuelles, le capitaine des Bleus, Kylian Mbappé, a manqué de réalisme face à la Côte d'Ivoire et face à l'Irlande du Nord, suffisant selon certains observateurs pour remettre en question son statut. Si les plus sévères réclament sa mise en retrait du 11 de départ, ils sont tout de même 61% selon un sondage Odoxa à demander son décalage de l'axe à l'aile gauche. L'heure du départ, auteur d'une saison magnifique sur le banc du Racing Club de Lens, concrétisé par une deuxième place en Ligue 1 et surtout le premier sacre de l'histoire des 100 heures en Coupe de France, Pierre Sage va quitter le club artésien pour Londres et Crystal Palace. Le club anglais l'a officialisé hier sur ses réseaux sociaux et sur son site officiel, alors que ce départ était pressenti depuis plusieurs jours. Une chute et tout le monde du cyclisme français retient son souffle. Paul Sexas, le nouveau grand espoir des supporters tricolores, a connu une fin d'épreuve difficile sur le Tour Auvergne-Rhône-Alpes. Sa course de préparation avant la grande boucle dans les premiers kilomètres de la 7e étape qui reliait la Bridoire au Grand Colombier samedi. Eh bien, le coureur âgé de 19 ans est lourdement tombé au sol. Une photo publiée sur les réseaux sociaux de l'épreuve l'a montré allongé dans l'herbe, touché sur le haut du corps, notamment les bras et les mains. L'interrogation concerne désormais les éventuels impacts de cette chute, alors que le prodige du cyclisme tricolore va découvrir à partir du 4 juillet son premier Tour de France sous les feux des projecteurs. Voilà, c'est la fin de ce flash. Merci de l'avoir suivi. Bonne journée.

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3: L'horoscope. Bienvenue dans cet horoscope de ce 16 juin. Nous fêtons Jean-François et Régis. Alors, comment se présente cette journée sous l'influence des astres?
4: Bélier, votre énergie atteint sa plénitude et vous avez envie de relever un nouveau défi.
3: Taureau, des concessions sont nécessaires envers votre entourage proche.
4: Gémeaux, Pluton accentue votre impulsivité. Prudence, votre excès de confiance en vous peut être assez mal perçu.
3: Cancer, c'est la grande forme. Rien ne parvient à entamer votre bonne humeur.
4: Les lions, si vos projets financiers rencontraient un obstacle particulier, eh bien armez-vous de patience, ne baissez surtout pas les bras.
3: Vierge, une décision importante pourrait se prendre sans vous. Elle vous semblera peut-être prise un peu trop à la hâte.
4: Balance, vous entrez dans une phase stimulante, mentalement et physiquement.
3: Scorpion, ne laissez pas vos affaires professionnelles ou financières prendre le pas sur vos désirs personnels. C'est le moment de réorganiser vos priorités.
4: Sagittaire, des rivalités peuvent perturber vos plans, mais vous aurez bientôt gain de cause.
3: Capricorne, vous penserez avoir réalisé l'exploit de l'année. Vous serez félicité pour votre réalisation.
4: Verseau, laissez donc la chance vous provoquer dans les affaires et surtout gardez la tête froide.
3: Enfin, Poisson, le sens de la diplomatie ne sera pas votre qualité majeure. On se retrouve demain, bien sûr, pour un nouvel horoscope. Nous fêterons Hervé.
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2: Bonjour à tous. Netanyahou reste campé sur ses positions. L'armée israélienne restera à Gaza, au Liban et en Syrie aussi longtemps que nécessaire, prévient le Premier ministre israélien au lendemain de l'annonce d'un accord conclu entre l'Iran et les États-Unis. En ouverture du G7, le président américain Donald Trump affirme que le détroit d'Ormuz serait complètement ouvert vendredi, jour de la cérémonie de signature du cadre d'accord trouvé entre Washington et Téhéran. Ce dossier s'est invité à l'ordre du jour du G7, ouvert par Emmanuel Macron à Évian. Après des années de blocage, l'Ukraine franchit un pas important sur la voie de son adhésion à l'Union européenne. Les 27 ont officiellement donné le coup d'envoi d'une première série de négociations après la levée d'un veto hongrois. Ce veto bloquait tout le processus depuis 2024. Volodymyr Zelensky au sommet du G7, une réunion de travail consacrée à la paix et à la sécurité pour l'Ukraine et l'Europe. À cette occasion, le Royaume-Uni annonce qu'il va fournir de l'uranium enrichi à l'Ukraine pour ses centrales nucléaires et imposer de nouvelles sanctions à la Russie. Emmanuel Macron, lui, espère convaincre Trump de mettre davantage de pression sur Moscou. 750 collégiens de Jean Giono dans le 13e arrondissement de Marseille, évacués hier matin après une alerte à la bombe. L'auteur du coup de fil malveillant pourrait être un ancien élève harcelé, selon la Provence. Il risque gros, il encourt jusqu'à 2 ans de prison et 30 000 euros d'amende. La carte scolaire 2026-2027 se dessine dans le Var sur fond de baisse démographique dans le premier degré, avec 1175 élèves en moins attendus à la rentrée. L'inspection académique prévoit un solde de 9 classes fermées malgré quelques ouvertures ciblées. Côté foot, l'Espagne cale d'entrée l'Aurora, championne d'Europe en titre et grande favorite du mondial, a concédé le nul face au Cap-Vert. Néophyte dans la compétition, le score 0-0. La Belgique a elle aussi dû se contenter d'un partage des points face à l'Égypte, 1-1. À la veille de l'entrée en lice de la France face au Sénégal, les Bleus seront sur le terrain à partir de 21h.

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1: Fête de la musique à Oudon avec la Grange, c'est samedi 20 juin à partir de 19h. Concert de reprise d'hier et d'aujourd'hui au Chapeau, la Petite Flemme. C'est organisé par l'association culturelle du village de Oudon, c'est face à la mairie. Alors rendez-vous samedi 20 juin à partir de 19h jusqu'à tard dans la nuit pour faire la fête de la musique. Les renseignements se prennent au 06 10 16 84 36. Alors rendez-vous à Oudon samedi 20 juin. 7e jeu intervillage, foire artisanale et gastronomique, c'est bien sûr à Coulanges-sur-Yonne. C'est samedi 20 juin et c'est organisé par Couleur de Bourgogne. Durant la journée, un animateur présentera les épreuves, les associations présentes, les nombreux exposants qui seront présents donc tout au long de la journée et fera bien sûr participer le public avec des questions gagnantes et les tirages de tombola avec de nombreux l'eau à la clé. Dès 9h, inscription des équipes. Alors notez que l'association Couleurs de Bourgogne organise comme chaque année les Jeux Intervillages. Cette année, c'est la 7e à Coulanges-sur-Yonne. Donc toute personne souhaitant participer à la constitution d'équipe, entre 6 et 8 personnes, représentant son village, son association ou sa famille, peut contacter le 06 11 89 61 12. Donc 9h, inscription des équipes, 10h, cérémonie d'ouverture avec présentation bien sûr des équipes et début des nombreuses épreuves. À 12h30, pause déjeuner, il y aura bien sûr tout ce qu'il faut sur place, buvette, restauration avec food truck, panini, paella et bien sûr crêperie de la guinguette de Coulanges-sur-Yonne. 13h30, reprise des épreuves. 18h30, cérémonie de clôture. 19h, remise des coupes. Notez que donc tout au long de la journée de ces épreuves, il y aura de nombreux exposants, mais aussi structures gonflables avec Jumper Air Animation, promenade à poney avec les écuries de la Croix des Bois et donc une animation tout au long de la journée. Alors n'hésitez pas, venez nombreux à ces jeux intervillages, foire artisanale et gastronomique. C'est la 7e, c'est organisé par Couleur de Bourgogne. Le rendez-vous est donné tout au long de la journée du samedi 20 juin et c'est bien sûr à Coulanges-sur-Yonne. On vous attend nombreux. Brocante de Menoux, c'est samedi 20 juin dans les jardins du presbytère. Rendez-vous donc samedi 20 juin, c'est à partir de 6h30, emplacement exposant gratuit jusqu'à 5 mètres linéaires, 1 euro le mètre supplémentaire, restauration et buvette sur place. Renseignements en téléphonant au 03 86 39 81 94. Brocante de Menoux, c'est samedi 20 juin tout au long de la journée dans les jardins du presbytère. Fête de la musique dimanche 21 juin, c'est à Dornecy, place du Champ de Foire. Ce sera à partir de 16h avec le groupe notamment Miroir Jazz et Swing. Trio Jean-Claude Trigeon poursuivra vers 17h15 et Feeling Good vers 18h30. Et c'est à partir de 19h45 que vous pourrez retrouver le groupe Cucumbers. Alors venez nombreux faire la fête de la musique dimanche 21 juin à Dornecy. Aussi sur la place du Champ de Foire, buvette, petite restauration, frites, planches, crêpes, gaufres vous sera proposé par Dornecy en fête. Pour tout renseignement, vous pouvez contacter le 06 84 36 61 99 ou encore le 07 48 77 87 79. Le Club des Roches à Surgy vous propose une visite du château de Ancy-le-Franc dimanche 21 juin. Départ de Clamcy 8h15, 9h45 arrivée au château de Ancy-le-Franc. 12h30, 14h, rendez-vous au restaurant Le Bar du Château. À 15h, visite du musée Vinéa Passion Chablis. Musée, petit train touristique, dégustation, boutique. Retour donc à Clamcy à partir de 18h. Tarif pour les adhérents 49 euros. euros, non adhérents 59 euros. Pour vous inscrire, contactez au plus vite Annie au 06 50 91 92 81 ou Chantal au 06 31 26 38 18. Randonnée pédestre dimanche 21 juin, c'est organisé par le comité des fêtes du Oigne. Départ dès 9h, place de l'église. Quelques douceurs à partager avant et pendant l'effort. Pensez à apporter votre verre. Tarif 4 euros. Votre pique-nique tiré du sac sera acheminé par nos soins. Les personnes ne marchant pas peuvent bien sûr nous retrouver avec leur repas. Après la pause déjeuner, possibilité de rapatriement au point de départ. La randonnée pédestre est d'environ 18 km. Pour tout renseignement, vous pouvez contacter le 06 02 26 21 93 ou encore le 06 21 29 12 37. Alors on vous attend nombreux pour cette randonnée pédestre dimanche 21 juin, départ 9h, place de l'église du Oigne. Vide-grenier, c'est à Tegny. Le rendez-vous est donné dimanche 21 juin de 6h à 18h, réservé aux particuliers. Ouverture pour les exposants à partir de 6h. Jeu pèse ta valise, 1 euro. Magicien Félicien Delon, tout au long de la journée. Alors vous pouvez bien sûr vous renseigner, vous inscrire auprès du foyer rural de Tegny en téléphonant 06 81 82 95 48. Emplacement gratuit, restauration et buvette sur place. Alors venez nombreux, c'est dimanche 21 juin tout au long de la journée, vide-grenier à Tegny. Vide-grenier à Billy-sur-Oisy, c'est dimanche 21 juin. 3 mètres gratuits, 1 euro, le mètre supplémentaire, ouvert aux exposants à partir de 7 heures. Renseignements et inscriptions auprès du secrétariat de la mairie 03 86 24 98 04 ou le 07 88 71 75 87. Buvette et restauration sur place. Alors venez nombreux au vide-grenier de Billy-sur-Oisy, c'est tout au long de la journée du dimanche 21 juin.
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1: Ah ouais, ouais. Juste la danse, hein, les chaussures. 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
3: Bonjour à tous. Quel est le poids des fonds spéculatifs dans l'économie française? C'est la question que s'est posée la rapporteure de la commission d'enquête parlementaire sur le sujet, Aurélie Trouvé. Le point avec Stéphane Nicolas.
4: La députée La France Insoumise de Seine-Saint-Denis a publié ses conclusions hier. L'élu a dénoncé la place systémique de fonds d'investissement prédateurs dans l'économie française. La députée de La France Insoumise s'est penchée sur la prédation des capacités productives par les fonds spéculatifs dans le cadre d'une commission d'enquête parlementaire et estime avoir mis au jour le caractère systémique de leur présence. D'un côté, il y a des politiques qui favorisent très fortement les fonds d'investissement, notamment avec des avantages fiscaux, et de l'autre, une absence quasi totale de règles ou de contrôle de pratiques prédatrices. La députée estime que l'essor de ces acteurs français remonte à 2012 avec le quinquennat de François Hollande, puis les deux mandats d'Emmanuel Macron.
3: Le président de la commission d'enquête, le député MoDem, Emmanuel Mondonf, a estimé dans l'avant-propos du rapport que ce dernier était construit sur une logique de dénonciation qui entendrait c'est un tableau clairement négatif de l'activité des fonds d'investissement, faisant peser sur ces derniers une forte présomption négative. Ils promettent d'être présents tous les lundis pour clamer leur colère, révoltée par la mort de Liana. Plus d'un millier de manifestants rassemblés devant le ministère de la Justice à Paris et devant plusieurs tribunaux ailleurs en France hier soir. Ils sont déterminés à se battre jusqu'à l'obtention d'une loi intégrale contre les violences sexuelles. Netanyahou reste campé sur ses positions. L'armée israélienne restera à Gaza, au Liban et en Syrie, aussi longtemps que nécessaire, prévient le Premier ministre israélien au lendemain de l'annonce d'un accord conclu entre l'Iran et les États-Unis. En ouverture du G7, le président américain Donald Trump affirme que le détroit d'Ormuz serait complètement ouvert vendredi, jour de la cérémonie de signature du cadre d'accord trouvé entre Washington et Téhéran. Ce dossier s'est invité à l'ordre du jour du G7, ouvert par Emmanuel Macron à Évian. Après des années de blocage, l'Ukraine franchit un pas important sur la voie de son adhésion à l'Union européenne. Les 27 ont officiellement donné le coup d'envoi d'une première série de négociations après la levée d'un veto hongrois. Ce veto bloquait tout le processus depuis 2024. Volodymyr Zelensky au sommet du G7, une réunion de travail consacrée à la paix et à la sécurité pour l'Ukraine et l'Europe. À cette occasion, le Royaume-Uni annonce qu'il va fournir de l'uranium enrichi à l'Ukraine pour ses centrales nucléaires et imposer de nouvelles sanctions à la Russie. Emmanuel Macron, lui, espère convaincre Trump de mettre davantage de pression sur Moscou. 750 collégiens de Jean Giono dans le 13e arrondissement de Marseille, évacués hier matin après une alerte à la bombe. L'auteur du coup de fil malveillant pourrait être un ancien élève harcelé selon la Provence. Il risque gros, il encourt jusqu'à 2 ans de prison et 30 000 euros d'amende. Les Pyrénées-Orientales vont-elles disparaître à compter de la semaine prochaine? Les habitants du département pourront se prononcer sur un éventuel changement de nom de leur territoire qui pourrait être rebaptisé Pyrénées-Catalanes ou Pyrénées-Méditerranée. Côté foot, l'Espagne cale d'entrée l'Aurora, championne d'Europe en titre et grande favorite du mondial, a concédé le nul face au Cap-Vert. Néophyte dans la compétition, le score 0-0. La Belgique a elle aussi dû se contenter d'un partage des points face à l'Égypte. 1-1 à la veille de l'entrée en lice de la France face au Sénégal. Les Bleus seront sur le terrain à partir de 21h. Une chute et tout le monde du cyclisme français retient son souffle. Paul Sexas, le nouveau grand espoir des supporters tricolores, a connu une fin d'épreuve difficile sur le Tour Auvergne-Rhône-Alpes. Sa course de préparation avant la grande boucle dans les premiers kilomètres de la 7e étape qui reliait la Bridoire au Grand Colombier. Et samedi, eh bien, le coureur âgé de 19 ans est lourdement tombé au sol. Une photo publiée sur les réseaux sociaux de l'épreuve l'a montré allongé dans l'herbe, touché sur le haut du corps, notamment les bras et les mains. L'interrogation concerne désormais les éventuels impacts de cette chute, alors que le prodige du cyclisme tricolore va découvrir à partir du 4 juillet son premier Tour de France sous les feux des projecteurs.

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3: L'horoscope. Bienvenue dans cet horoscope de ce 16 juin. Nous fêtons Jean-François et Régis. Alors, comment se présente cette journée sous l'influence des astres?
4: Bélier, votre énergie atteint sa plénitude et vous avez envie de relever un nouveau défi.
3: Taureau, des concessions sont nécessaires envers votre entourage proche.
4: Gémeaux, Pluton accentue votre impulsivité. Prudence, votre excès de confiance en vous peut être assez mal perçu.
3: Cancer, c'est la grande forme. Rien ne parvient à entamer votre bonne humeur.
4: Les lions, si vos projets financiers rencontraient un obstacle particulier, eh bien armez-vous de patience, ne baissez surtout pas les bras.
3: Vierge, une décision importante pourrait se prendre sans vous. Elle vous semblera peut-être prise un peu trop à la hâte.
4: Balance, vous entrez dans une phase stimulante, mentalement et physiquement.
3: Scorpion, ne laissez pas vos affaires professionnelles ou financières prendre le pas sur vos désirs personnels. C'est le moment de réorganiser vos priorités.
4: Sagittaire, des rivalités peuvent perturber vos plans, mais vous aurez bientôt gain de cause.
3: Capricorne, vous penserez avoir réalisé l'exploit de l'année. Vous serez félicité pour votre réalisation.
4: Verseau, laissez donc la chance vous provoquer dans les affaires et surtout gardez la tête froide.
3: Enfin, Poisson, le sens de la diplomatie ne sera pas votre qualité majeure. On se retrouve demain, bien sûr, pour un nouvel horoscope. Nous fêterons Hervé.
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2: Bonjour à tous, un peu de télé pour commencer. Le festival télé de Monte-Carlo s'achève ce soir au Grimaldi Forum avec son tapis bleu, sa cérémonie de clôture et la remise des nymphes d'or. Nous connaîtrons donc la meilleure fiction. Il y a aussi la catégorie grand reportage et actualité. Dans le jury, la journaliste Hélène Manarino.
3: On a été secoués, on a été émus, on a été en colère sur certains sujets et pas sur la façon de faire évidemment. On a vu des choses extrêmement différentes, des façons de filmer, de raconter les histoires aussi. Des choses vraiment très différentes. Après, c'est des docs de nationalité aussi différentes. Donc, la façon de percevoir l'info. J'ai un documentaire qui m'a beaucoup secoué, mais aussi pour les autres membres du jury. On a dû faire une pause après. On s'est dit, ok, stop, là, break pendant 10-15 minutes. Mais c'est bien parce que ça sert aussi à ça, les docs. Ça sert à avancer, ça sert à nous questionner. L'impact est très important. On a voulu juger l'impact des docs. C'est un critère essentiel pour nous.
2: Et rendez-vous donc ce soir pour le palmarès de ce 65e festival télé de Monte-Carlo. Un jeune couple vient de comparaître devant le tribunal de grâce pour proxénétisme. Une des victimes était âgée de 13 ans. L'affaire sera jugée au mois d'août prochain. Ils promettent d'être présents tous les lundis pour clamer leur colère révoltée par la mort de Liana. Plus d'un millier de manifestants rassemblés devant le ministère de la Justice à Paris et devant plusieurs tribunaux ailleurs en France hier soir. Ils sont déterminés à se battre jusqu'à l'obtention d'une loi intégrale contre les violences sexuelles. En ouverture de G7, le président américain Donald Trump affirme que le détroit d'Ormuz serait complètement ouvert vendredi, jour de la cérémonie de signature du cadre d'accord trouvé entre Washington et Téhéran. Ce dossier s'est invité à l'ordre du jour du G7, ouvert par Emmanuel Macron à Évian. Et puis l'Espagne cale d'entrée au mondial l'Aurora, championne d'Europe en titre et grande favorite de la Coupe du Monde de football, a concédé le match nul face au Cap-Vert. Néophyte dans la compétition, le score 0 partout. La Belgique a elle aussi dû se contenter d'un partage des points face à l'Égypte 1-1 à la veille de l'entrée en lice de la France face au Sénégal.
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3: L'horoscope. Bienvenue dans cet horoscope de ce 16 juin. Nous fêtons Jean-François et Régis. Alors, comment se présente cette journée sous l'influence des astres?
4: Bélier, votre énergie atteint sa plénitude et vous avez envie de relever un nouveau défi.
3: Taureau, des concessions sont nécessaires envers votre entourage proche.
4: Gémeaux, Pluton accentue votre impulsivité. Prudence, votre excès de confiance en vous peut être assez mal perçu.
3: Cancer, c'est la grande forme. Rien ne parvient à entamer votre bonne humeur.
4: Les lions, si vos projets financiers rencontraient un obstacle particulier, eh bien armez-vous de patience, ne baissez surtout pas les bras.
3: Vierge, une décision importante pourrait se prendre sans vous. Elle vous semblera peut-être prise un peu trop à la hâte.
4: Balance, vous entrez dans une phase stimulante, mentalement et physiquement.
3: Scorpion, ne laissez pas vos affaires professionnelles ou financières prendre le pas sur vos désirs personnels. C'est le moment de réorganiser vos priorités.
4: Sagittaire, des rivalités peuvent perturber vos plans, mais vous aurez bientôt gain de cause.
3: Capricorne, vous penserez avoir réalisé l'exploit de l'année. Vous serez félicité pour votre réalisation.
4: Verseau, laissez donc la chance vous provoquer dans les affaires. Et surtout, gardez la tête froide.
3: Enfin, Poisson, le sens de la diplomatie ne sera pas votre qualité majeure. On se retrouve demain, bien sûr, pour un nouvel horoscope. Nous fêterons Hervé.
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2: Bonjour à tous, des billets à 19 euros en seconde classe ou à 29 euros en première classe. Pas moins de 100 000 billets chez TGV Inouï sont vendus à petit prix pendant 3 jours. À partir d'aujourd'hui, ces billets sont vendus pour l'été, pour des trajets prévus entre le 3 et le 31 août. Netanyahou reste campé sur ses positions. L'armée israélienne restera à Gaza, au Liban et en Syrie aussi longtemps que nécessaire, prévient le Premier ministre israélien au lendemain de l'annonce d'un accord conclu entre l'Iran et les États-Unis. En ouverture du G7, le président américain Donald Trump affirme que le détroit d'Ormuz serait complètement ouvert vendredi, jour de la cérémonie de signature du cadre d'accord trouvé entre Washington et Téhéran. Ce dossier s'est invité à l'ordre du jour du G7, ouvert par Emmanuel Macron à Évian. Après des années de blocage, l'Ukraine franchit un pas important sur la voie de son adhésion à l'Union européenne. Les 27 ont officiellement donné le coup d'envoi d'une première série de négociations après la levée d'un veto hongrois. Ce veto bloquait tout le processus depuis 2024. La carte scolaire 2026-2027 se dessine dans le Var sur fond de baisse démographique dans le premier degré, avec 1175 élèves en moins attendus à la rentrée. L'inspection académique prévoit un solde de 9 classes fermées malgré quelques ouvertures ciblées. Les Pyrénées-Orientales vont-elles disparaître à compter de la semaine prochaine? Les habitants du département pourront se prononcer sur un éventuel changement de nom de leur territoire qui pourrait être rebaptisé Pyrénées-Catalanes ou Pyrénées-Méditerranée. Côté foot, l'Espagne cale d'entrée l'Aurora, championne d'Europe en titre et grande favorite du mondial, a concédé le nul face au Cap-Vert. Néophyte dans la compétition, le score 0 partout. La Belgique a elle aussi dû se contenter d'un partage des points face à l'Égypte, 1-1. À la veille de l'entrée en lice de la France face au Sénégal, les Bleus seront sur le terrain à partir de 21h. Voilà, c'est la fin de ce flash. Merci de l'avoir suivi.
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1: 7e jeu intervillage, foire artisanale et gastronomique, c'est bien sûr à Coulanges-sur-Yonne. C'est samedi 20 juin et c'est organisé par Couleur de Bourgogne. Durant la journée, un animateur présentera les épreuves, les associations présentes, les nombreux exposants qui seront présents donc tout au long de la journée et fera bien sûr participer le public avec des questions gagnantes et les tirages de tombola avec de nombreux l'eau à la clé. Dès 9h, inscription des équipes. Alors notez que l'association Couleurs de Bourgogne organise comme chaque année les Jeux Intervillages. Cette année, c'est la 7e à Coulanges-sur-Yonne. Donc toute personne souhaitant participer à la constitution d'équipe, entre 6 et 8 personnes, représentant son village, son association ou sa famille, peut contacter le 06 11 89 61 12. Donc 9h, inscription des équipes, 10h, cérémonie d'ouverture avec présentation bien sûr des équipes et début des nombreuses épreuves. À 12h30, pause déjeuner, il y aura bien sûr tout ce qu'il faut sur place, buvette, restauration avec food truck, panini, paella et bien sûr crêperie de la guinguette de Coulanges-sur-Yonne. 13h30, reprise des épreuves. 18h30, cérémonie de clôture. 19h, remise des coupes. Notez que donc tout au long de la journée de ces épreuves, il y aura de nombreux exposants, mais aussi structures gonflables avec Jumper Air Animation, promenade à poney avec les écuries de la Croix des Bois et donc une animation tout au long de la journée. Alors n'hésitez pas, venez nombreux à ces jeux intervillages, foire artisanale et gastronomique. C'est la 7e, c'est organisé par Couleurs de Bourgogne. Le rendez-vous est donné tout au long de la journée du samedi 20 juin et c'est bien sûr à Coulanges-sur-Yonne. On vous attend nombreux. Brocante de Menoux, c'est samedi 20 juin dans les jardins du presbytère. Rendez-vous donc samedi 20 juin, c'est à partir de 6h30, emplacement exposant gratuit jusqu'à 5 mètres linéaires, 1 euro le mètre supplémentaire, restauration et buvette sur place. Renseignements en téléphonant au 03 86 39 81 94. Brocante de Menoux, c'est samedi 20 juin tout au long de la journée dans les jardins du presbytère. Fête de la musique à Oudan avec la Grange, c'est samedi 20 juin à partir de 19h. Concert de reprise d'hier et d'aujourd'hui au Chapeau, la Petite Flemme. C'est organisé par l'association culturelle du village de Oudan, c'est face à la mairie. Alors rendez-vous samedi 20 juin à partir de 19h jusqu'à tard dans la nuit pour faire la fête de la musique. Les renseignements se prennent au 06 10 16 84 36. Alors rendez-vous à Oudan samedi 20 juin. Le club des Roches à Surgi vous propose une visite du château de Ancilfranc dimanche 21 juin. Départ de Clamcy 8h15, 9h45 arrivé au château de Ancilfranc. 12h30, 14h rendez-vous au restaurant Le Bar du Château. À 15h visite du musée Vinéa Passion Chablis. Musée, petit train touristique, dégustation, boutique. Retour donc à Clamcy à partir de 18h. Tarif pour les adhérents 49€. Non adhérents 59€. Pour vous inscrire, contactez au plus vite Annie au 06 50 91 92 81 ou Chantal au 06 31 26 38 18. Vide-grenier, c'est à Tegny. Le rendez-vous est donné dimanche 21 juin de 6h à 18h, réservé aux particuliers. Ouverture pour les exposants à partir de 6h. Je pèse ta valise, 1 euro. Magicien Félicien Delon, tout au long de la journée. Alors, vous pouvez bien sûr vous renseigner, vous inscrire auprès du foyer rural de Tény en téléphonant au 06 81 82 95 48. Emplacement gratuit, restauration et buvette sur place. Alors, venez nombreux. C'est dimanche 21 juin, tout au long de la journée, vide-grenier à Tény. Randonnée pédestre dimanche 21 juin, c'est organisé par le comité des fêtes du Oigne. Départ dès 9h, place de l'église. Quelques douceurs à partager avant et pendant l'effort. Pensez à apporter votre verre. Tarif 4 euros. Votre pique-nique tiré du sac sera acheminé par nos soins. Les personnes ne marchant pas peuvent bien sûr nous retrouver avec leur repas. Après la pause déjeuner, possibilité de rapatriement au point de départ. La randonnée pédestre est d'environ 18 km. Pour tout renseignement, vous pouvez contacter le 06 02 26 21 93 ou encore le 06 21 29 12 37. Alors, on vous attend nombreux pour cette randonnée pédestre dimanche 21 juin. Départ 9h, place de l'église du Oigne. Fête de la musique dimanche 21 juin, c'est à Dornecy, place du Champ de Foire. Ce sera à partir de 16h avec le groupe notamment Miroir Jazz et Swing. Trio Jean-Claude Trigent poursuivra vers 17h15 et Feeling Good vers 18h30. Et c'est à partir de 19h45 que vous pourrez retrouver le groupe Cucumbers. Alors venez nombreux faire la fête de la musique dimanche 21 juin à Dornecy. Aussi sur la place du Champ de Foire. Buvette, petite restauration, frites, planches, crêpes, gaufres vous sera proposé par Dornecy en fête. Pour tout renseignement, vous pouvez contacter le 06 84 36 61 99 ou encore le 07 48 77 87 79. Vide-grenier à Billy-sur-Oisy, c'est dimanche 21 juin, 3 mètres gratuits, 1 euro, le mètre supplémentaire, ouvert aux exposants à partir de 7h. Renseignements et inscriptions auprès du secrétariat de la mairie, 03 86 24 98 04 ou le 07 88 71 75 87. Buvette et restauration sur place. Alors venez nombreux au vide-grenier de Billy-sur-Oisy. C'est tout au long de la journée du dimanche 21 juin.
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1: L'horoscope. Bienvenue dans cet horoscope de ce 16 juin. Nous fêtons Jean-François et Régis. Alors, comment se présente cette journée sous l'influence des astres ?
2: Bélier, votre énergie atteint sa plénitude et vous avez envie de relever un nouveau défi.
1: Taureau, des concessions sont nécessaires envers votre entourage proche.
2: Gémeaux, Pluton accentue votre impulsivité. Prudence, votre excès de confiance en vous peut être assez mal perçu.
1: Cancer, c'est la grande forme. Rien ne parvient à entamer votre bonne humeur.
2: Les lions, si vos projets financiers rencontraient un obstacle particulier, eh bien armez-vous de patience, ne baissez surtout pas les bras.
1: Vierge, une décision importante pourrait se prendre sans vous. Elle vous semblera peut-être prise un peu trop à la hâte.
2: Balance, vous entrez dans une phase stimulante, mentalement et physiquement.
1: Scorpion, ne laissez pas vos affaires professionnelles ou financières prendre le pas sur vos désirs personnels. C'est le moment de réorganiser vos priorités.
2: Sagittaire, des rivalités peuvent perturber vos plans, mais vous aurez bientôt gain de cause.
1: Capricorne, vous penserez avoir réalisé l'exploit de l'année. Vous serez félicité pour votre réalisation.
2: Verseau, laissez donc la chance vous provoquer dans les affaires et surtout gardez la tête froide.
1: Enfin, Poisson, le sens de la diplomatie ne sera pas votre qualité majeure. On se retrouve demain, bien sûr, pour un nouvel horoscope. Nous fêterons Hervé.
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3: Bonjour Chantal.
4: Bonjour Chantal.
3: Bonjour Julie.
5: Bonjour.
3: Bonjour Karine.
6: Bonjour Dominique.
3: Bonjour, bonjour. Ça va?
7: Oui.
4: Très bien. On est parti pour faire une petite recette.
7: Donc, haricots verts au curcuma.
4: On est dans le vert. Hein?
3: Ah oui, oui. Bah, il faut en manger. Hein. Vous forcer à goûter les légumes verts.
7: Alors, recette pour 4 personnes. Préparation 5 minutes. Cuisson 5 minutes. 440 g de haricots verts cuits. 2 cuillerées à soupe de crème de soja ou de crème fraîche. 1 cuillerée à soupe de curcuma. 1 pincée de sel. Huile d'olive. Dans une poêle avec un peu d'huile, chauffez à feu doux les haricots, le sel et plus ou moins de curcuma, selon votre goût. Avant de servir, arrosez avec la crème et mélangez. Vous pouvez présenter ce plat avec des quenelles.
4: C'est une recette très simple, très bien.
3: Et voilà. Et du coup, bah, c'est bien. Merci. On vous a donné la recette d'haricots verts au curcuma. C'est bien.
7: Voilà.
3: Voilà.
4: Bah, au moins, c'est une recette qui est très simple, voilà. Rapide. Voilà, c'est très bien pour quand bah, on n'a pas trop le temps.
3: On essaie de donner des petites recettes faciles et pas trop compliquées, quoi. Parce que des fois, oui, c'est vrai, oui. On rentre dans des...
7: Oui, oui c'est vrai que des fois, c'est pas évident. Voilà. Il faut avoir le temps.
4: Oui, aussi. Oui. Non, voilà. Mais, non, mais là, c'est bien au moins comme ça.
7: C'est rapide.
4: C'est rapide, voilà.
3: Alors, on va vous souhaiter un bon appétit.
4: Un bon appétit. Bon mercredi, à jeudi, du coup.
7: À jeudi.
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2: Bonjour à tous. Des billets à 19 euros en seconde classe ou à 29 euros en première classe. Pas moins de 100 000 billets TGV Inouï sont vendus à petit prix pendant 3 jours à partir d'aujourd'hui. Ces billets sont vendus pour l'été pour des trajets prévus entre le 3 et le 31 août. Accompagner un proche dépendant rend les moments de répit difficiles à organiser pour les aidants. Dans l'Yonne, le réseau Oasis 89 propose des solutions concrètes pour offrir du repos à ces familles au quotidien. Dans l'Yonne, près de 500 familles sont confrontées à ce problème. Le réseau Oasis 89 les accompagne depuis 2018. Le maire de Besançon temporise et annonce un compromis avec l'artiste Nacle à propos de la fresque géante peinte en hommage à Liana et aux enfants victimes de violences. Elle ne sera pas effacée dans l'immédiat. Une rencontre sera organisée entre le graffeur et l'élu. Un ressortissant espagnol condamné à 3 ans de prison et 231 000 euros d'amende devant le tribunal correctionnel de Reims. Après avoir été arrêté dernièrement par les douanes, donc l'homme transportait 77 kilos de cannabis sous forme de pain. 3 ans de prison, dont 15 mois avec sursis, probatoire de 3 ans. Le tribunal correctionnel de Troyes n'a pas transigé face à un hobois de 44 ans. Entre avril 2025 et janvier 2026, il a pris plus de 400 photos d'adolescentes et de femmes dénudées à travers les volets d'habitation situés à Arcis-sur-Aube. Dans les Vosges, un automobiliste de 57 ans est mort hier, tué dans un accident de voiture à Granges au Monzet. Un choc frontal entre son véhicule et un poids lourd s'est produit au niveau du lieu-dit Les Yvelines. La conductrice du camion a été hospitalisée. Une vingtaine d'effectifs ont été déployés sur les lieux. Et puis, côté foot, l'Espagne cale d'entrée l'Aurora, championne d'Europe en titre et grande favorite du mondial, a concédé le nul face au Cap-Vert. Néophyte dans la compétition, le score 0 partout. La Belgique a elle aussi dû se contenter d'un partage des points face à l'Égypte, 1 partout, à la veille de l'entrée en lice de la France face au Sénégal. Égal.

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1: On se retrouve pour votre dernier rendez-vous de Druff et son cinéma en compagnie de Daniel. Bonjour Daniel.
2: Bonjour Eva.
1: Donc c'est le dernier rendez-vous de la saison, hein, donc mercredi 17 juin à 20h.
2: Oui.
1: Donc on termine en beauté, hein, avec une comédie française.
2: Tout à fait, on va bien rire.
1: On va bien rire, oui, pour le plaisir.
2: Des éclats de rire là, hein. C'est un truc sérieux, mais quand même, ça a bien fait rire. Alors, ça vient d'où ce film pour le plaisir? En 2012, en Bavière, l'ingénieur Michael Link tombe sur une étude sidérante. Une femme sur deux a des difficultés à atteindre l'orgasme.
1: Mm-hmm.
2: Évidemment, il se dit, c'est quand même incroyable, une femme sur deux, environ 30% des femmes atteignent l'orgasme. Mais on ne le dit pas, évidemment. À 65 ans, cet inventeur se lance le défi d'imaginer un objet capable de combler ce manque. C'est son épouse, Brigitte, qui va jouer les cobayes jusqu'à l'invention du Womanizer, qui va faire le tour du monde et se vendre à des millions d'exemplaires. Avis à ceux qui veulent en acheter. Hein.
1: Exactement.
2: C'est peut-être une rupture de stock. Hein.
1: Peut-être.
2: Alors voilà ce qui a inspiré la réalisatrice. C'est une réalisatrice. Dans son quatrième long métrage, elle fait encore grimper la température avec tous les ingrédients qui ont fait son succès au box-office. Des clins d'œil autobiographiques, une bonne dose de culot et un talent unique pour faire rire. Vraiment beaucoup rire. C'est très sympa. Hein. C'est pas du tout vulgaire, c'est pas du tout choquant.
1: Oui, ça va vraiment rit. Dans l'humour. Voilà.
2: Voilà, on rit de bon cœur.
1: Et donc une réalisatrice, hein, vous l'avez dit, on retrouve Rim Kérissi.
2: Voilà, Rim Kérissi, elle est actrice, réalisatrice, elle est scénariste franco-tunisienne et italienne. Elle a fait ses débuts à la radio en 2002 avec Philippe Lachaud, qui était son ami à ce moment-là, alias Fifi, avant d'animer en 2003 l'émission de télévision Les Filles du Week-end sur Fun TV. Elle a tourné avec Jean Dujardin dans OSS 117, Rio ne répond plus, qui est sorti en avril 2009, et dans Neuilly sa mère en août 2009. Elle est à l'affiche avec Michael Youn du film Fatal en juin 2010. Et elle a participé au film Bienvenue à bord avec Franck Dubosc, Gérard Darmon et Valérie Lemercier. En 2012, elle réalise son premier film, Paris à tout prix, dont elle est également scénariste et où elle tient le rôle principal. En 2016, elle revient à la réalisation avec un nouveau film, Le jour J, dont elle est également scénariste. En 2021, troisième film, Chien et chat. Deux animaux virtuels doublés par Inès Reg et Artus, qui jouent dans le monde réel avec de vrais acteurs. Franck Dubosc, Philippe Lachaud et évidemment elle-même aussi. Dans de vrais décors au Canada et à New York, c'était une première dans l'histoire du cinéma en France et ce film est sorti en 2024. Voilà déjà pas mal de choses sur Rim Kérissi qui va nous faire rire avec ce nouveau film.
1: Et donc forcément on retrouve des comédiens. Donc
2: oui, alors il y a un couple. Hein, voilà. Le couple c'est Alexandra Lamy et François Cluzet. Alexandra Lamy, on vient de la voir dans Compostelle, j'ai dit beaucoup de choses sur elle, tout le monde la connaît. Donc je vais parler un peu de François Cluzet qu'on n'a pas vu depuis un petit moment dans les films qu'on passe à Druy. Il découvre sa vocation en voyant Jacques Brel dans L'Homme de la Mancha. Il avait 17 ans. Il est entré au cours Simon, puis ensuite a suivi des leçons chez Jean Périmoni et ensuite également chez Jean-Laurent Cochet, qui ont notamment révélé Gérard Depardieu et Fabrice Luchini. Il débute donc sur les planches au théâtre en 1976 et il fait sa première apparition sur grand écran en 1980 dans Cocktail Molotov de Diane Curis. Un an plus tard, il est à l'affiche de Cheval d'Orgueil, signé Claude Chabrol, un réalisateur qu'il retrouve en 1982 pour Les Fantômes du Chapelier. En 1983, il joue dans L'été meurtrier de Jean Becker avec la belle Isabelle Adjani et ce rôle lui vaut une nomination au César du meilleur acteur dans un second rôle. Puis, il rencontre Bertrand Tavernier, Tony Gatliffe, Claire Denis, Pierre Jolivet, etc., encore d'autres. Hein. Il joue également au théâtre dans une comédie qui s'appelle Les Apprentis et obtient une nomination du meilleur acteur. En 2007, à la suite de son interprétation dans Ne le dis pas à personne, il obtient le César du meilleur acteur. Et en 2011, il joue l'un des premiers rôles dans Intouchable, que tout le monde a vu, bien sûr, hein, qui a cumulé plusieurs dizaines de millions d'entrées en Europe. Une petite jeune femme qui joue aussi dans ce film, elle joue le rôle de la fille du couple, hein. Elle s'appelle Mithy Hazanavicius. C'est la nièce du réalisateur Michel Hazanavicius, c'est la fille de l'actrice Axel Lafont et de l'acteur Serge Hazanavicius, donc le frère de Michel. Elle a 20 ans, elle s'est passionnée pour le cinéma et a commencé à tourner à l'âge de 10 ans dans une série sur Canal+. En 2023, elle apparaît dans le téléfilm film judiciaire « Tu ne tueras point » avec Samuel Le Bihan. Cette même année, on la voit dans un autre long métrage diffusé à la télévision, « Le policier, mémoire à vif », ainsi que dans la comédie romantique « Super Papa » avec Michelle Young et Jennifer Bartoli. Une jeune femme qui promet une belle carrière qui s'avance vers elle.
1: Donc voilà ce qu'on peut dire sur les comédiens.
2: C'est tout, oui, parce qu'il y en a d'autres, bien sûr, mais
1: oui,
2: il y a...
1: Oui, c'est plus des petits passages, voilà. Les principaux restent le couple Alexandra Lamy et François Cluzet.
2: Exactement.
1: Voilà.
2: Et qui vont bien nous faire rire, même François Cluzet, il est très drôle. Il parle pas beaucoup, mais il fait rire aussi beaucoup. Donc, voilà. Venez voir ce film, parce que avant les vacances, ça
1: va
2: vous donner...
1: Pour bien finir la saison, pour Druff et son cinéma, il faut venir découvrir cette comédie française pour le plaisir.
2: Voilà.
1: Donc je vous le rappelle, c'est ce mercredi 17 juin à 20h et on se quitte bien sûr avec un avant-goût qui va sûrement nous faire rire rien qu'en entendant
2: complètement,
1: la bande-annonce.
2: Complètement,
1: voilà.
2: Eva. Voilà. Et je vous souhaite à tous et à vous de bonnes vacances.
1: Été.
2: On se retrouve au mois de septembre.
1: Exactement, à bientôt.
2: À bientôt.
3: J'aurais besoin de la référence du livre « Le sexe pour les nuls ».

0: juste les monter sur la piste. Je veux aussi te faire décoller jusqu'aux étoiles.
1: Oui, maman. 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
2: Bonjour à tous. Avant nous, la maîtrise de nos paroles, débattre, est-ce chercher la vérité? Quelques-uns des sujets de philo tombés hier en filière générale ou technologique. La suite, eh bien, aujourd'hui, avec les épreuves de spécialité, chaque élève en a choisi deux, littéraire, économique ou scientifique. Elles ont un point important, coefficient 16, presque autant que le contrôle continu, et elles comptent beaucoup pour l'orientation post-bac. Volodymyr Zelensky, au sommet du G7, une réunion de travail consacrée à la paix et à la sécurité pour l'Ukraine et l'Europe. À cette occasion, le Royaume-Uni annonce qu'il va fournir de l'uranium enrichi à l'Ukraine pour ses centrales nucléaires et imposer de nouvelles sanctions à la Russie. Emmanuel Macron, lui, espère convaincre Trump de mettre davantage la pression sur Moscou. Myriam Laguette, cette habitante de Viapre-le-Petit dans l'Aube, condamnée mercredi dernier à 12 ans de prison ferme pour avoir tué sa mère de 91 ans à coups de pelle, refait parler d'elle, l'auboise, âgée de 51 ans, a décidé de faire appel. Elle sera donc rejugée d'ici un an à Reims ou à Charleville-Mézières. D'ici là, elle reste en détention provisoire. Vigilance maximale avec l'arrivée de l'été, un peu en avance, et la canicule annoncée pour les prochains jours. Les pompiers sont mobilisés pour éteindre les éventuels départs de feu. Ils ont dû intervenir dans plusieurs régions hier pour dompter les flammes et éviter des catastrophes comme dans les Pays de la Loire et en Occitanie. 8 départements sont en alerte feu de forêt, et notamment l'Aude, les Pyrénées-Orientales, le Gard pour le sud, la Vendée, les Deux-Sèvres plus au nord. Quand il n'y en a plus, il y en a encore. La SNCF remet en vente aujourd'hui des billets pour cet été. On parle de 100 000 places à prix réduit sur les TGV du mois d'août uniquement, le plus souvent sur les axes Paris-Nice, Nantes, Montpellier, Bordeaux et Avignon. Ça commence à 19€ pour un aller simple. Et puis, nuit de surprise à la Coupe du Monde de football. L'Espagne n'a pu faire mieux qu'un match nul face au Cap-Vert. L'Uruguay n'a pas réussi à battre l'Arabie Saoudite et la Belgique a été tenue en échec par l'Égypte. Un partout, reste à espérer que la soirée soit plus positive pour les Bleus. L'équipe de France joue son premier match à 21h face au Sénégal. Champion d'Afrique en titre, ça se passe à New York.

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1: Fête de la musique à Oudan avec la Grange, c'est samedi 20 juin à partir de 19h. Concert de reprise d'hier et d'aujourd'hui au Chapeau, la Petite Flemme. C'est organisé par l'association culturelle du village de Oudan, c'est face à la mairie. Alors rendez-vous samedi 20 juin à partir de 19h jusqu'à tard dans la nuit pour faire la fête de la musique. Les renseignements se prennent au 06 10 16 84 36. Alors rendez-vous à Oudan samedi 20 juin. Brocante de Menou, c'est samedi 20 juin dans les jardins du presbytère. Rendez-vous donc samedi 20 juin, c'est à partir de 6h30, emplacement exposant gratuit jusqu'à 5 mètres linéaires, 1 euro le mètre supplémentaire, restauration et buvette sur place. Renseignements en téléphonant au 03 86 39 81 94. Brocante de Menou, c'est samedi 20 juin tout au long de la journée dans les jardins du presbytère. 7e jeu intervillage, foire artisanale et gastronomique, c'est bien sûr à Coulanges-sur-Yonne. C'est samedi 20 juin et c'est organisé par Couleurs de Bourgogne. Durant la journée, un animateur présentera les épreuves, les associations présentes, les nombreux exposants qui seront présents donc tout au long de la journée et fera bien sûr participer le public avec des questions gagnantes et les tirages de tombola avec de nombreux lots à la clé. Dès 9h, inscription des équipes. Alors notez que l'association Couleurs de Bourgogne organise comme chaque année les Jeux Intervillages. Cette année, c'est la 7e à Coulanges-sur-Yonne. Donc toute personne souhaitant participer à la constitution d'équipe, entre 6 et 8 personnes, représentant son village, son association ou sa famille, peut contacter le 06 11 89 61 12. Donc 9h, inscription des équipes, 10h, cérémonie d'ouverture, avec présentation bien sûr des équipes et début des nombreuses épreuves. À 12h30, pause déjeuner, il y aura bien sûr tout ce qu'il faut sur place, buvette, restauration, avec food truck, panini, paella et bien sûr crêperie de la guinguette de Coulanges-sur-Yonne. 13h30, reprise des épreuves. 18h30, cérémonie de clôture. 19h, remise des coupes. Notez que donc tout au long de la journée de ces épreuves, il y aura de nombreux exposants, mais aussi structures gonflables avec Jumper Air Animation, promenade à poney avec les écuries de la Croix des Bois et donc une animation tout au long de la journée. Alors n'hésitez pas, venez nombreux à ces jeux intervillages, foire artisanale et gastronomique. C'est la 7e, c'est organisé par Couleurs de Bourgogne. Le rendez-vous est donné tout au long de la journée du samedi 20 juin et c'est bien sûr à Coulanges-sur-Yonne. On vous attend nombreux. Le club des Roches à Surgy vous propose une visite du château de Ancy-le-Franc dimanche 21 juin. Départ de Clamecy 8h15, 9h45 arrivé au château de Ancy-le-Franc. 12h30, 14h, rendez-vous au restaurant Le Bar du Château. À 15h, visite du musée Vinéa Passion Chablis. Musée, petit train touristique, dégustation, boutique. Retour donc à Clamecy à partir de 18h. Tarif pour les adhérents 49 euros. Non adhérents 59 euros. Pour vous inscrire, contactez au plus vite Annie au 06 50 91 92 81 ou Chantal au 06 31 26 38 18. Randonnée pédestre dimanche 21 juin, c'est organisé par le comité des fêtes du Oigne. Départ dès 9h, place de l'église. Quelques douceurs à partager avant et pendant l'effort. Pensez à apporter votre verre. Tarif 4 euros. Votre pique-nique tiré du sac sera acheminé par nos soins. Les personnes ne marchant pas peuvent bien sûr nous retrouver avec leur repas. Après la pause déjeuner, possibilité de rapatriement au point de départ. La randonnée pédestre est d'environ 18 km. Pour tout renseignement, vous pouvez contacter le 06 02 26 21 93 ou encore le 06 21 29 12 37. Alors on vous attend nombreux pour cette randonnée pédestre dimanche 21 juin, départ 9h, place de l'église du Wagne. Fête de la musique dimanche 21 juin, c'est à Dornecy, place du Champ de Foire. Ce sera à partir de 16h avec le groupe notamment Miroir Jazz et Swing. Trio Jean-Claude Trigent poursuivra vers 17h15 et Feeling Good vers 18h30. Et c'est à partir de 19h45 que vous pourrez retrouver le groupe Cucumbers. Alors venez nombreux faire la fête de la musique dimanche 21 juin à Dornecy sur la place du Champ de Foire. Buvette, petite restauration, frites, planches, crêpes, gaufres vous sera proposé par Dornecy en fête. Pour tout renseignement, vous pouvez contacter le 06 84 36 61 99 ou encore le 07 48 77 87 79. Vide-grenier, c'est à Taigny. Le rendez-vous est donné dimanche 21 juin de 6h à 18h, réservé aux particuliers. Ouverture pour les exposants à partir de 6h. Jeu Pèse ta valise, 1 euro. Magicien Félicien Delon, tout au long de la journée. Alors vous pouvez bien sûr vous renseigner, vous inscrire auprès du foyer rural de Taigny en téléphonant au 06 81 82 95 48. Emplacement gratuit, restauration et buvette sur place. Alors venez nombreux, c'est dimanche 21 juin tout au long de la journée, vide-grenier à Taigny. Vide-grenier à Billy-sur-Oisy, c'est dimanche 21 juin, 3 mètres gratuits, 1 euro, le mètre supplémentaire, ouvert aux exposants à partir de 7h. Renseignements et inscriptions auprès du secrétariat de la mairie, 03 86 24 98 04 ou le 07 88 71 75 87. Buvette et restauration sur place. Alors venez nombreux au vide-grenier de Billy-sur-Oisy. C'est tout au long de la journée du dimanche 21 juin.
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1: Bonjour à tous, c'est direction la Coupe du Monde de football. Dans un contexte pesant au regard de la situation géopolitique mondiale, l'Iran et la Nouvelle-Zélande n'ont pas fermé le jeu cette nuit. Audacieux tout au long de la rencontre, les Kiwis ont mené au score à deux reprises avant d'être rejoints à chaque fois. Le score donc à l'arrivée, de partout, l'Arabie Saoudite et l'Uruguay étaient également sur le terrain cette nuit, le score un partout. L'Espagne cale d'entrée, l'Aurora, championne d'Europe en titre et grande favorite de son mondial, a concédé le nul face au Cap-Vert hier soir, néophyte dans la compétition. Le score 0 partout. La Belgique a elle aussi dû se contenter d'un partage des points face à l'Égypte. 1-1 à la veille de l'entrée en lice de la France face au Sénégal. Les Bleus seront sur le terrain ce soir dès 21h. Laminé 5-1 par la Suède. La Tunisie a raté carrément son entrée dans cette Coupe du Monde 2026. Et pas qu'un peu chez les Aigles de Carthage. L'ambiance est très tendue. L'équipe entraînée par Sabri Lamouchi s'est fait démolir par la presse et l'ancien international français déjà en grand danger. Mais à l'issue de la rencontre, ce dernier se concentrait déjà sur le prochain match face au Japon. L'heure du départ autour d'une saison magnifique sur le banc du Racing Club de Lens, concrétisée par une deuxième place en Ligue 1 et surtout le premier sacre de l'histoire des 100 et or en Coupe de France. Pierre Sage va quitter le club artésien pour Londres et Crystal Palace. Le club anglais l'a officialisé hier sur ses réseaux sociaux et sur son site officiel alors que ce départ était pressenti depuis plusieurs jours. Et puis une chute et tout le monde du cyclisme français retient son souffle. Paul Sexas, le nouveau grand espoir des supporters tricolores, a connu une fin d'épreuve difficile sur le Tour Auvergne-Rhône-Alpes. Le coureur de 19 ans a été victime d'une chute. Il est lourdement tombé sur le sol, touché sur le haut du corps, notamment les bras et les mains. L'interrogation concerne désormais les éventuels impacts de cette chute, alors que le prodige du cyclisme va découvrir à partir du 4 juillet son premier Tour de France.
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2: Bonjour à tous, un peu de télé pour commencer. Le festival télé de Monte-Carlo s'achève ce soir au Grimaldi Forum avec son tapis bleu, sa cérémonie de clôture et la remise des nymphes d'or. Nous connaîtrons donc la meilleure fiction. Il y a aussi la catégorie grand reportage et actualité. Dans le jury, la journaliste Hélène Manarino.
3: On a été secoués, on a été émus, on a été en colère sur certains sujets, pas sur la façon de faire évidemment. On a vu des choses extrêmement différentes, des façons de filmer, de raconter les histoires, aussi des choses vraiment très différentes. Après, c'est des docs de nationalité aussi différentes. Donc, la façon de percevoir l'info. J'ai un documentaire qui m'a beaucoup secoué, mais aussi pour les autres membres du jury. On a dû faire une pause après. On s'est dit, ok, stop là, break pendant 10-15 minutes. Mais c'est bien parce que ça sert aussi à ça, les docs. Ça sert à avancer, ça sert à nous questionner. L'impact est très important. On a voulu juger l'impact des docs. C'est un critère essentiel pour nous.
2: Et rendez-vous donc ce soir pour le palmarès de ce 65e Festival Télé de Monte-Carlo. La carte scolaire 2026-2027 se dessine dans le Var sur fond de baisse démographique dans le premier degré. Avec 1175 élèves en moins attendus à la rentrée, l'inspection académique prévoit un solde de 9 classes fermées malgré quelques ouvertures ciblées. Sortie de secours, 750 collégiens de Jean Giono dans le 13e arrondissement marseillais évacués hier matin après une alerte à la bombe. L'auteur du coup de fil malveillant pourrait être un ancien élève harcelé selon nos confrères de la Provence. Il risque gros, il encourt jusqu'à 2 ans de prison et 30 000 euros d'amende. Un jeune couple vient de comparaître devant le tribunal de grâce pour proxénétisme. Une des victimes était âgée de 13 ans. L'affaire sera jugée au mois d'août prochain. Ils promettent d'être présents tous les lundis pour clamer leur colère. Révoltés par la mort de Liana, plus d'un millier de manifestants rassemblés devant le ministère de la Justice à Paris et devant plusieurs tribunaux ailleurs en France hier soir. Ils sont déterminés à se battre jusqu'à l'obtention d'une loi intégrale contre les violences sexuelles. En ouverture du G7, le président américain Donald Trump affirme que le détroit d'Ormuz serait complètement ouvert vendredi, jour de la cérémonie de signature du cadre d'accord trouvé entre Washington et Téhéran. Ce dossier s'est invité à l'ordre du jour du G7, ouvert par Emmanuel Macron à Évian. L'Espagne cale d'entrée au mondial l'Aurora, championne d'Europe en titre et grande favorite de la Coupe du Monde de football, a concédé le match nul face au Cap-Vert. Néophyte dans la compétition, le score 0 partout. La Belgique a elle aussi dû se contenter d'un partage des points face à l'Égypte 1-1 à la veille de l'entrée en lice de la France face au Sénégal. Après une saison décevante sur le plan collectif avec le Real Madrid, mais réussie sur le plan des statistiques individuelles, le capitaine des Bleus, Kylian Mbappé, a manqué de réalisme face à la Côte d'Ivoire et face à l'Irlande du Nord, suffisant selon certains observateurs pour remettre en question son statut. Si les plus sévères réclament sa mise en retrait du 11 de départ, ils sont tout de même 61% selon un sondage Odoxa à demander son décalage de l'axe à l'aile gauche. L'heure du départ, auteur d'une saison magnifique sur le banc du Racing Club de Lens, concrétisé par une deuxième place en Ligue 1 et surtout le premier sacre de l'histoire des 100 et or en Coupe de France, Pierre Sage va quitter le club artésien pour Londres et Crystal Palace. Le club anglais l'a officialisé hier sur ses réseaux sociaux et sur son site officiel, alors que ce départ était pressenti depuis plusieurs jours. Une chute et tout le monde du cyclisme français retient son souffle. Paul Sexas, le nouveau grand espoir des supporters tricolores, a connu une fin d'épreuve difficile sur le Tour Auvergne-Rhône-Alpes. Sa course de préparation avant la grande boucle dans les premiers kilomètres de la 7e étape qui reliait la Bridoire au Grand Colombier. Et samedi, le coureur âgé de 19 ans est lourdement tombé au sol. Une photo publiée sur les réseaux sociaux de l'épreuve l'a montré allongé dans l'herbe, touché sur le haut du corps, notamment les bras et les mains. L'interrogation concerne désormais les éventuels impacts de cette chute, alors que le prodige du cyclisme tricolore va découvrir à partir du 4 juillet son premier Tour de France sous les feux des projecteurs.
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0: L'écho de la mode en toute simplicité, votre nouvelle émission sur Flutter FM avec Virginie, Virginie Jarreau, bonjour.
1: Bonjour Karine, bonjour à tous.
0: Des boutiques de prêt-à-porter, aux petites mains côté féminin, chez l'homme côté
1: masculin.
0: Masculin, c'est rue de la Monnaie à Clamcy.
1: Oui.
0: Voilà, vous et trouvez
1: vous pratiquement trouvez tout. Ouais, ouais, pratiquement tout. Et puis si on trouve pas et si on n'a pas, on peut même commander pour vous. Alors n'hésitez pas, quoi. Et puis on vous mange pas, on est sympa plutôt.
0: Voilà. Hein, oui, c'est plus des conseils.
1: Oui. Et puis rien de
0: chaleureux.
1: Vous n'êtes pas obligé d'acheter. Vous avez le droit aussi de venir regarder et découvrir la boutique. Et puis s'il y a des choses que vous cherchez et qu'on n'a pas vraiment, n'hésitez pas à nous le dire. Parce que nous, ça nous fait vraiment avancer.
0: Oui.
1: Sur le territoire, c'est important.
0: Alors justement, là, on va parler, tu vas nous présenter en tout cas quelques accessoires pour hommes.
1: Ouais, on va s'intéresser un petit peu à l'homme.
0: Ouais,
1: pour une
0: bien,
1: fois,
0: hein,
1: c'est pas mal. Hein.
0: Je sais qu'on nous écoute pas mal, donc...
1: Bah, j'espère. Hein. Hein, puis n'hésitez pas à réagir, les hommes. Hein. On vous attend. Hein.
0: Antoine, si tu écoutes, on te coucou.
1: Donc en fait, je me suis demandé ce qui était nécessaire à un homme en termes d'accessoires de mode. Alors quand je dis accessoires de mode, ça va les faire fuir. Me dire, oh, la mode, pouf. Non, mais accessoires tout court. On va dire.
0: Oui.
1: Parce que quand même, l'homme est beaucoup plus basique que la femme. Alors, on a quand même des hommes qui sont très, très portés mode et c'est très bien. Mais la majorité des cas, et surtout à la campagne, faut pas se le cacher, ils veulent du confort, ils veulent être habillés correctement, mais sans pour autant mettre plein la vue. Hein.
0: Donc, moi, ce que... Accessoire utile aussi, ouais.
1: Voilà, c'est ça. Utile et quand même, c'est nécessaire quand même d'avoir quelques petits accessoires, même pour un homme.
0: Oui, oui.
1: Je tiens à le souligner. Donc, je me suis un petit peu penchée sur la question et je dois dire que pour la plupart des hommes, leur tenue ainsi que les accessoires doivent surtout correspondre à leurs propres besoins. Ils sont moins axés sur leur image et sont pour la grande majorité très peu sensibles à l'influence de la mode, en fait. Hein. Mais ça ne les empêche pas d'être coquets. Mais chacun à leur façon.
0: C'est vrai.
1: Ce qui est sûr, c'est qu'il me semble impossible d'habiller de la même façon un homme qui travaille dans un bureau et celui qui sera plus manuel et qui travaillera à l'extérieur. Chacun sa personnalité aussi et il ne faut pas aller contre. C'est toujours pareil. Hein, c'est que ce soit homme ou femme, on retrouve les mêmes concepts.
0: Les mêmes, oui, pareil.
1: Et pour moi, l'indispensable dans une armoire en termes d'accessoires pour hommes, alors, il y a déjà la première, c'est la ceinture.
0: Oui.
1: Ceinture ou bretelle en fonction de sa morphologie. Parce que tout le monde ne peut pas porter de ceinture. Mais voilà, ceinture ou bretelle, franchement, messieurs, vous n'avez pas de ceinture, venez vite, courez dans votre boutique chez Loom, parce que c'est pas possible.
0: Et elles sont trop belles.
1: Alors, vous la préférez, si vous en voulez qu'une, préférez la noire ou marron. Par contre, si vous êtes fan de ceinture et bretelles, n'hésitez pas, il y a plein de couleurs, plein d'imprimés. On a des choses en cuir, on a des choses ceintures automatiques qui sont quand même super pratiques.
0: C'est top,
1: un pur bonheur quand on sait les utiliser.
0: C'est
1: parce qu'autrement, on risque de se rester coincé dans les toilettes avec. Mais dans trêve d'humour, c'est vraiment très bien.
0: C'est vrai.
1: Les ceintures automatiques, c'est l'avantage, c'est messieurs, c'est prenez 3-4 kilos, et ben la ceinture, elle vous suit. Hein, il n'y a pas de souci.
0: C'est un avantage.
1: C'est un gros avantage. Hein. Et puis la ceinture ou les bretelles, surtout si elles sont colorées et imprimées, ben ça va renforcer votre originalité, votre personnalité.
0: Vrai,
1: hein.
0: ouais.
1: Donc moi c'est l'accessoire indispensable, vraiment. Après, vous pouvez aussi avoir des écharpes ou des foulards, que ce soit écharpe en laine pour l'hiver ou foulard en coton ou en lin pour l'été. Franchement, ça amène quand même quelques petites choses. Alors l'hiver, ça vous évitera d'avoir froid au cou. Et l'été, ça associé à vos tenues, c'est quand même hyper agréable. Et ça look un petit peu la tenue, quoi.
0: Oui, c'est... moi j'aime bien.
1: Ouais, moi aussi, je trouve que...
0: Ça donne un style.
1: Ça donne le style.
0: Ouais.
1: Alors, ce qu'on peut aussi associer à cette écharpe ou à ce foulard, pour les écharpes, un bonnet pour l'hiver. Donc on peut avoir la tenue raccord, le manteau. Alors, vous choisissez votre écharpe et votre bonnet en fonction de votre manteau. Alors, si vous en avez plusieurs de manteaux, ben vous avez plusieurs écharpes et bonnets.
0: Voilà.
1: Non, mais on peut avoir le bonnet noir et l'écharpe noire ou le bonnet marine avec l'écharpe marine ou une autre couleur, hein, il n'y a pas de souci, ou une petite imprimée ou un petit carreau très léger, mais quand même associer les couleurs en fonction de votre manteau. Hein, c'est oui, quand même mieux. Hein. C'est toujours des conseils, hein, messieurs.
0: Plus joli.
1: Voilà. Dire, hein. Et puis pour l'été, ben pareil. Hein, vous avez la petite écharpe coton en lin. Rien ne vous empêche de mettre une petite casquette. Il y a des casquettes en lin. Là, pour l'été prochain, je vais avoir des casquettes en lin avec du patchwork. Donc ça mettra un peu de couleur aussi sur la tête. Plutôt typé jeans. Donc plutôt cool. Mais il y aura la casquette vraiment lin, couleur naturelle. Enfin, j'ai trouvé des choses incroyable et vraiment c'est pareil, ça détermine un style et un look, et puis en plus ça vous empêche d'attraper un coup de soleil, quoi. C'est quand même pas mal.
0: Oui, ça, en plus quand même on prend soin de vous, alors oui.
1: Bon, vous avez aussi le chapeau tressé, hein. Le chapeau de paille tressé, c'est quand même un inconditionnel aussi pour celui qui n'aime pas les casquettes. Le chapeau, c'est pas mal. Et puis ça fait respirer les cheveux et la tête, c'est ouais, l'idéal. Voilà.
0: C'est l'idéal.
1: On va parler d'un autre accessoire. Je sais qu'ils adorent ça.
0: Ah bon,
1: les cravates. Non, ils aiment pas ça en général. Ça sert le coup
0: quand même. Ouais.
1: Mais en même temps, ben, il faut au moins en avoir une. Parce que vous aurez peut-être quelque chose de très formel, hein, une réunion ou un rendez-vous ou d'autres événements formels où là, ben, la cravate, elle est nécessaire. Alors, je sais, on est à la campagne, ouais, la cravate, machin. Mais non, moi, je trouve que c'est important d'avoir quand même une cravate. Alors, vous la prenez sobre, hein, si vous n'êtes pas fan de cravate ou de nœud-pape. Hein, il y a des nœuds-papes. Et par contre, je sais qu'il y a des hommes qui adorent ça. Et là, c'est pareil, on a plein de couleurs. On a des nœuds-papes imprimé en bois, en lin. Vous avez mes pléthores de matières, et c'est génial, quoi. Et pensez pas que la cravate ou le nœud-pape, ça soit que pour mettre un costume. On peut être bien habillé avec un jean, une petite chemise sympa, une petite cravate et un petit gilet sans manches.
0: Oh, bah oui.
1: Ça nous fait craquer, nous, les femmes. Non, mais allez-y, les hommes. Hein. Et puis, ben, la petite dernière, je pense que c'est les chaussettes. Alors, on ne pense pas trop en termes d'accessoires aux chaussettes, mais je trouve qu'elles ne sont pas à négliger. Alors, pour un confort absolu, pour le travail, messieurs, il existe des chaussettes qui sont renforcées et au doigt de pied et au talon. Et ça, moi, j'en ai dans ma boutique. Donc, j'ai mon mari qui en met parce qu'il travaille, il est agriculteur, il met des bottes et il en avait marre d'avoir des chaussettes percées.
0: Ah oui.
1: Donc, je lui ai trouvé les chaussettes qui sont renforcées. Et franchement, elles sont super.
0: Agréables à porter aussi. Hein,
1: agréables à porter. Et puis en plus, elles ne sont pas trouées au bout de trois lavages, quoi. Enfin, voilà. Ou trois portées.
0: Oui, c'est ça.
1: Donc ça, pour mettre dans les bottes et puis les chaussures de sécurité. Mais outre ça, on peut s'habiller plutôt cool et avoir des chaussettes un peu originales. Moi, je me souviens, j'avais été dans un salon il y a très longtemps. Et il y avait un monsieur qui est arrivé sur un plateau. Il était en costume cravate bleu marine, chemise blanche, cravate marine. Enfin, très sobre. Il s'est assis et là, j'ai découvert ses chaussettes, elles étaient rouges. Son originalité, elle était là.
0: Oui.
1: Et j'ai trouvé
0: c'est quelque chose que je remarquerais facilement, en tout cas, oui.
1: Notre œil est porté sur les chaussettes.
0: Eh ben oui. Oui. C'est bizarre, hein.
1: Oui.
0: Je parle bien sûr pour les gens qui portent bien sûr quelque chose, une tenue
1: adaptée. Ouais.
0: Et ben
1: on regarde les chaussettes.
0: Sera sur les chaussettes.
1: Oui.
0: C'est quand même fou.
1: C'est fou.
0: Ouais. Il faut le savoir, messieurs.
1: Donc oui. Ne négligez pas vos paires de chaussettes.
0: Non, parce que c'est vrai que le regard se porte souvent. Oui. C'est vrai.
1: Si, la femme, elle a une sensibilité différente de l'homme. Et je pense que l'homme n'est pas censé savoir ce que nous, on va regarder en premier. C'est peut-être pas forcément vos fesses. Hein.
0: Eh ben non.
1: Eh ben non. Bon, voilà. Donc, vous pouvez opter pour des chaussettes sobres ou en fil d'Écosse. Alors, le fil d'Écosse, il y a des personnes qui adorent ça parce que c'est anti-transpirant, c'est très agréable au porter. Mais vous pouvez aussi trouver des chaussettes en fibre de bambou, en fibre de coton. Vraiment, c'est toujours très confortable. Hein. C'est un côté, il n'y a pas d'échauffement au niveau du pied et c'est vraiment très agréable. Donc après, les chaussettes, vous pouvez aussi les prendre en dépareillé parce que c'est la grande tendance. Et bientôt, vous allez retrouver une marque chez moi qui sera faite de ça. D'une chaussette de couleur jaune et de l'autre, un imprimé. Et allons-y. Soyons
0: et
1: dépareillés.
0: Le regard des femmes se portera sur... vos chaussettes.
1: Ben oui, mais ça dénote aussi un côté dynamique et puis décontracté.
0: Ouais, c'est ça.
1: Et
0: ouais. C'est
1: ce qu'on aime, nous.
0: Ben oui, c'est ça.
1: Donc voilà, et puis alors il ne faut pas oublier non plus un nouvel accessoire, un accessoire indispensable, c'est le portefeuille. Parce que
0: qui en a pas.
1: Non, mais alors moi j'en vois beaucoup qui sont quand même un peu défraîchis. Hein.
0: Un peu beaucoup.
1: Alors je souvent, on aime bien nos vieilles choses, machin, mais des fois, faut savoir aussi s'en séparer et puis remettre un petit peu au goût du jour. Alors choisissez un portefeuille compact, hein, parce que vous les mecs, vous avez votre maison dans votre portefeuille. Bah oui, il faut y avoir le porte-carte et puis l'espace pour billets et puis pour mettre le permis de conduire, etc. Oui. Voilà. De toute façon, dans tous les accessoires que vous allez acheter dans le futur ou privilégiez la qualité et la neutralité des couleurs. Alors noir, marron, bleu marine, gris, ça pour vous messieurs, ça mange pas de pain et ça facilitera les associations. Alors quelqu'un qui est très porté sur la mode, bien sûr, éclatez-vous dans les couleurs. Hein. Mais quelqu'un de qui dit moi j'ai besoin d'un truc, prenez quand même des couleurs neutres. Alors cette liste, elle est pas exhaustive. Hein. J'aurais pu aussi parler de lunettes de soleil, de chaussures, alors bien cirées, hein, parce que ça aussi, nous, on regarde. Et on peut parler de sacs ou de pochettes. La trousse de toilette aussi est importante, surtout quand on va en week-end avec sa chérie, il faut avoir sa petite trousse de toilette. Hein. Il y a des gens qui portent des montres, ça aussi, c'est important. Les barrettes à cravate, enfin, voilà. J'en passe et des meilleurs. Vous pourrez retrouver vraiment tous ces accessoires indispensables dans votre boutique chez Loom.
0: Voilà, hein, rue de la Monacle, Amcy.
1: Et puis, encore une fois, achetez vraiment ce qui vous plaît et ce qui vous sera utile. Et ne faites pas comme le copain parce que ça marchera pas.
0: Non.
1: Mais vous, les hommes, vous êtes très terre à terre. Donc je doute pas que vous trouverez la couleur qui vous correspondra.
0: Oui.
1: Alors tous à votre style.
0: Merci Virginie.
1: Merci à vous.
0: Pour ces conseils.
1: Au revoir.

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0: Bon après-midi, il est tout juste 15h sur le 91 de Flutter FM. 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
2: Bonjour à tous. Après l'annonce d'un accord entre l'Iran et les États-Unis, le prix moyen du gazole est repassé sous la barre symbolique des 2 euros le litre, une baisse favorisée donc par l'annonce d'un accord entre les USA et l'Iran qui suscite autant d'espoir que de prudence chez les automobilistes. Donald Trump et Emmanuel Macron affichent de vives tensions en marge du G7 d'Évian. Le président américain refuse l'aide française pour la réouverture du détroit d'Ormuz, exposant au grand jour une relation diplomatique de plus en plus crispée. Volodymyr Zelensky au sommet du G7, une réunion de travail consacrée à la paix et à la sécurité pour l'Ukraine et l'Europe. À cette occasion, le Royaume-Uni annonce qu'il va fournir de l'uranium enrichi à l'Ukraine pour ses centrales nucléaires et imposer de nouvelles sanctions à la Russie. Emmanuel Macron, lui, espère convaincre Trump de mettre davantage la pression sur Moscou. La France va investir 655 millions d'euros supplémentaires dans le développement de l'intelligence artificielle afin que cette révolution profite aux Français, annonce de Sébastien Lecornu ce mardi. Plus de 40 syndicats et organisations agricoles européennes manifestent devant le Parlement européen à Strasbourg à la veille d'un vote crucial des eurodéputés en séance plénière sur une nouvelle variété de plantes génétiquement modifiées. Le sacre du Paris Saint-Germain, plus de la moitié des interpellés étaient connus de la police. 62 départements touchés par les violences urbaines. Près de 2 semaines après les violences qui ont donc suivi le nouveau sacre du Paris Saint-Germain en Ligue des Champions, le bilan final dressé par les services de police est particulièrement lourd. Le RC Lens, deuxième de Ligue 1 l'an dernier, officialise son nouvel entraîneur, l'Allemand Dino Topmöller, ancien de Leverkusen. Il remplace Pierre Sage, nommé meilleur coach de Ligue 1, tout juste parti en Angleterre à Crystal Palace. Et puis, surprise, surprise, à la Coupe du Monde de football, l'Espagne n'a pu faire mieux qu'un nul face au Cap-Vert. L'Uruguay n'a pas réussi à battre l'Arabie Saoudite et la Belgique a été tenue en échec par l'Égypte. Un partout, reste à espérer que la soirée soit plus positive pour les Bleus. L'équipe de France joue son premier match à 21h face au Sénégal.

0: D'accord.
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2: Bonjour à tous. En raison de la hausse des prix des carburants due à la guerre au Moyen-Orient, le gouvernement a mis en place fin mai une aide pour les travailleurs dits grands rouleurs. À la date de lundi, 898 370 demandes ont été enregistrées. C'est ce qu'indiquait Bercy. Ce guichet va rester ouvert jusqu'à fin juillet. Quel est le niveau d'imprégnation du cadmium dans votre corps? Il est désormais possible de le savoir gratuitement sous certaines conditions. Des dépistages sont remboursés pour une partie des Français à partir d'aujourd'hui. Il y a urgence. En 2025, près de la moitié de la population présentait des expositions à ce métal lourd dépassant les valeurs sanitaires de référence selon l'Agence nationale de sécurité sanitaire de l'alimentation. Tous les Français ne peuvent pas profiter de ces tests gratuits pour être remboursés. Le dépistage du cadmium doit être prescrit par un médecin, soit aux personnes potentiellement surexposées au cadmium du fait de leur lieu de résidence, soit aux personnes surveillées en raison d'une intoxication chronique au cadmium liée à leur lieu de résidence. Les agences régionales de santé vont communiquer sur ces zones polluées. C'est ce qu'a précisé l'assurance maladie. Touristes et habitants se faisaient rares lundi dans les rues de la cité thermale choisie par Emmanuel Macron pour recevoir la rencontre annuelle du groupe des 7. Les commerçants redoutent un manque à gagner difficile à compenser. Depuis 5 jours, la commune bordée par le lac Léman est sous cloche. En cause, le sommet du G7 qui s'est ouvert hier matin à l'Evian Resort, luxueux complexe hôtelier de la ville thermale. Une quinzaine de dirigeants sont attendus pendant cette rencontre de 3 jours, y compris le président américain Donald Trump, son homologue ukrainien Volodymyr Zelensky et plusieurs chefs d'État du Moyen-Orient venu discuter de l'accord de paix tout juste trouvé entre Washington et l'Iran. Des pétroliers et d'autres navires iraniens ont recommencé à circuler, indication faite aujourd'hui par la télévision d'État iranienne. 3 pétroliers iraniens se trouvent dans le nord de l'océan Indien et 2 autres transportant des marchandises et du bétail sont en route vers des ports du sud du pays, selon la chaîne. Voilà, c'est la fin de cette édition. Merci de l'avoir suivi.

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1: Votre émission Les Allumeurs d'Étoiles avec Jacques Blanson, bonjour.
2: Bonjour.
1: On poursuit cette programmation du mois de juin, toujours.
2: Alors, on poursuit avec un documentaire américain, The Mad Dog of Europe, documentaire de Rubika Shah, qui dure 1h23, et en fait, qui parle d'un film peu connu et étonnant. En 1932, Herman Mankiewicz, qui deviendra célèbre 10 ans plus tard pour son scénario de Citizen Kane, écrit The Mad Dog of Europe, un script visionnaire qui dénonce la menace hitlérienne. Entre pression diplomatique et intérêts économiques, les studios hollywoodiens préfèrent se taire et enterrer le projet. L'histoire de ce film, jamais produit, semble résonner avec les fractures de plus en plus menaçantes de notre époque. Ils vont devoir lutter contre les éléments, tandis que le désespoir et la folie menacent de les emporter. Alors c'est l'histoire d'un dictateur qui s'en prend aux juifs avant de déclencher une guerre mondiale. Autant dire qu'elle est connue, malheureusement, sauf qu'elle est racontée avant la prise du pouvoir par Hitler et qu'elle ne se déroule pas en Allemagne mais aux États-Unis. The Mad Dog of Europe illustre la propagation méconnue de l'idéologie nazie auprès de ceux que l'histoire a finalement promus au rang de libérateurs, donc les Américains. Un film à retenir pour la leçon d'histoire, plus peut-être que pour la mise en image, faute d'archives en fait.
1: Donc c'est un documentaire que l'on retrouvera toujours au cinéma Casino de Clamcy, notamment
2: le vendredi 19 juin à 20h.
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1: Brocante de Menoux, c'est samedi 20 juin dans les jardins du presbytère. Rendez-vous donc samedi 20 juin, c'est à partir de 6h30, emplacement exposant gratuit jusqu'à 5 mètres linéaires, 1 euro le mètre supplémentaire, restauration et buvette sur place. Renseignements en téléphonant au 03 86 39 81 94. Brocante de Menoux, c'est samedi 20 juin tout au long de la journée dans les jardins du presbytère. 7e jeu intervillage, foire artisanale et gastronomique, c'est bien sûr à Coulanges-sur-Yonne. C'est samedi 20 juin et c'est organisé par Couleurs de Bourgogne. Durant la journée, un animateur présentera les épreuves, les associations présentes, les nombreux exposants qui seront présents donc tout au long de la journée et fera bien sûr participer le public avec des questions gagnantes et les tirages de tombola avec de nombreux lots à la clé. Dès 9h, inscription des équipes. Alors notez que l'association Couleurs de Bourgogne organise comme chaque année les Jeux Intervillages. Cette année, c'est la 7e à Coulanges-sur-Yonne. Donc toute personne souhaitant participer à la constitution d'équipe, entre 6 et 8 personnes, représentant son village, son association ou sa famille, peut contacter le 06 11 89 61 12. Donc 9h, inscription des équipes, 10h, cérémonie d'ouverture, avec présentation bien sûr des équipes et début des nombreuses épreuves. À 12h30, pause déjeuner, il y aura bien sûr tout ce qu'il faut sur place, buvette, restauration, avec food truck, panini, paella et bien sûr crêperie de la guinguette de Coulanges-sur-Yonne. 13h30, reprise des épreuves. 18h30, cérémonie de clôture. 19h, remise des coupes. Notez que donc tout au long de la journée de ces épreuves, il y aura de nombreux exposants, mais aussi structures gonflables avec Jumper Air Animation, promenade à poney avec les écuries de la Croix des Bois et donc une animation tout au long de la journée. Alors n'hésitez pas, venez nombreux à ces jeux intervillages, foire artisanale et gastronomique. C'est la 7e, c'est organisé par Couleurs de Bourgogne. Le rendez-vous est donné tout au long de la journée du samedi 20 juin et c'est bien sûr à Coulanges-sur-Yonne. On vous attend nombreux. Fête de la musique à Oudan avec la Grange, c'est samedi 20 juin à partir de 19h. Concert de reprise d'hier et d'aujourd'hui au Chapeau, la Petite Flemme. C'est organisé par l'association culturelle du village de Oudan, c'est face à la mairie. Alors rendez-vous samedi 20 juin à partir de 19h jusqu'à tard dans la nuit pour faire la fête de la musique. Les renseignements se prennent au 06 10 16 84 36. Alors rendez-vous à Oudan samedi 20 juin. Le club des Roches à Surgi vous propose une visite du château de Ancilfranc dimanche 21 juin. Départ de Clamcy 8h15, 9h45 arrivé au château de Ancilfranc. 12h30, 14h, rendez-vous au restaurant Le Bar du Château. À 15h, visite du musée Vinéa Passion Chablis. Musée, petit train touristique, dégustation, boutique. Retour donc à Clamcy à partir de 18h. Tarif pour les adhérents 49 euros. Non adhérents 59 euros. Pour vous inscrire, contactez au plus vite Annie au 06 50 91 92 81 ou Chantal au 06 31 26 38 18. Vide-grenier, c'est à Taigny. Le rendez-vous est donné dimanche 21 juin de 6h à 18h, réservé aux particuliers. Ouverture pour les exposants à partir de 6h. Jeu Pèse ta valise, 1 euro. Magicien Félicien Delon, tout au long de la journée. Alors vous pouvez bien sûr vous renseigner, vous inscrire auprès du foyer rural de Tény en téléphonant 06 81 82 95 48. Emplacement gratuit, restauration et buvette sur place. Alors venez nombreux, c'est dimanche 21 juin tout au long de la journée, vide-grenier à Tény. Randonnée pédestre dimanche 21 juin, c'est organisé par le comité des fêtes du Oigne. Départ dès 9h, place de l'église. Quelques douceurs à partager avant et pendant l'effort. Pensez à apporter votre verre. Tarif 4 euros. Votre pique-nique tiré du sac sera acheminé par nos soins. Les personnes ne marchant pas peuvent bien sûr nous retrouver avec leur repas. Après la pause déjeuner, possibilité de rapatriement au point de départ. La randonnée pédestre est d'environ 18 km. Pour tout renseignement, vous pouvez contacter le 06 02 26 21 93 ou encore le 06 21 29 12 37. Alors on vous attend nombreux pour cette randonnée pédestre dimanche 21 juin, départ 9h, place de l'église du Oigne. Fête de la musique dimanche 21 juin, c'est à Dornecy, place du Champ de Foire. Ce sera à partir de 16h avec le groupe notamment Miroir Jazz et Swing. Trio Jean-Claude Trigent poursuivra vers 17h15 et Feeling Good vers 18h30. Et c'est à partir de 19h45 que vous pourrez retrouver le groupe Cucumbers. Alors venez nombreux faire la fête de la musique dimanche 21 juin à Dornecy sur la place du Champ de Foire. Buvette, petite restauration, frites, planches, crêpes, gaufres vous sera proposé par Dornecy en fête. Pour tout renseignement, vous pouvez contacter le 06 84 36 61 99 ou encore le 07 48 77 87 79. Vide-grenier à Billy-sur-Oisy, c'est dimanche 21 juin. 3 mètres gratuits, 1 euro, le mètre supplémentaire, ouvert aux exposants à partir de 7h. Renseignements et inscriptions auprès du secrétariat de la mairie 03 86 24 98 04 ou le 07 88 71 75 87. Buvette et restauration sur place. Alors venez nombreux au vide-grenier de Billy-sur-Oisy, c'est tout au long de la journée du dimanche 21 juin.
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1: Salut à tous, on démarre côté Coupe du Monde de football, direction ensuite le tennis et puis de la boxe en fin de flash. Et on démarre côté Coupe du Monde avec les matchs de ce mardi. L'Iran et la Nouvelle-Zélande n'ont plus départagé, 2-2. Match nul également entre l'Arabie Saoudite et l'Uruguay, 1-1. 21h ce soir, l'équipe de France fait son entrée dans ce mondial face au Sénégal. Et puis notez qu'à minuit, l'Irak affrontera la Norvège. À 3h du matin, l'Argentine a rendez-vous avec l'Algérie. Et à 6h du matin pour les Leftos, l'autre jouera face à la Jordanie. On reste côté football, mais en France. Plus de 2 ans après avoir été évincé du FC Nantes, Jocelyn Gourvennec n'en a pas fini avec son ancien club. L'entraîneur français réclame désormais 2 millions d'euros d'indemnité à la suite de son licenciement pour faute grave. Du tennis, la finaliste du dernier Roland-Garros, la Polonaise Maja Chwalińska, bénéficie elle aussi d'une wildcard pour le tableau de simple féminin. Annonce faite par les organisateurs ce mardi. Serena et Venus Williams ont été invités pour le tournoi de double sur gazon. Du côté du Queens, Corentin Moutet a mis fin à une série de 6 défaites de suite en battant Giovanni Mpeci-Pericard au bout du suspense dans un match de premier tour du Queens commencé hier entre les deux Français. 6-7, 6-4, 7-6 pour le troisième set. En boxe, Vassilia Ladiri en moins de 54 kilos, Maëlys Richel en moins de 70, Davina Michel en moins de 80 et Hugo Gros en moins de 65 kilos ont débuté victorieusement la Coupe du Monde à Guiyang City en Chine. Seul Christopher Hippocrate en moins de 55 kilos s'est incliné. Un seul bleu sera en lice ce mercredi. Makan Traoré en moins de 70 kilos. Il affrontera l'Allemand Randy Botticali en quart de finale. Et puis la vasque olympique et paralympique de Paris 2024 sera de retour au Jardin des Tuileries à Paris du 21 juin au 14 septembre. Annonce faite ce mardi par EDF qui a réalisé le ballon devenu un symbole de ces Jeux. Cette création spectaculaire s'élèvera à nouveau dans le ciel parisien chaque soir au coucher du soleil. C'est la fin de CNews Sport. Très bonne soirée. Ciao, bye.

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2: Bonsoir à tous. Les dirigeants du G7, Donald Trump en tête, ont affiché leur volonté aujourd'hui d'intensifier la pression sur la Russie via des sanctions pour arrêter la guerre en Ukraine. L'annonce la plus attendue est venue du président des États-Unis qui a annoncé rétablir certaines sanctions pesant sur le pétrole russe un temps suspendu pour contrer la flambée des cours du brut occasionnée par le conflit contre l'Iran. Nous allons pouvoir le faire parce que le pétrole coule à flot désormais, a-t-il lancé en référence à la conclusion dimanche d'un accord entre les États-Unis et l'Iran sur la réouverture du détroit d'Ormuz. Ce réparateur en machine agricole a été retrouvé mort. Le tueur en série Francis Wall m'est renvoyé devant la cour d'assises pour le meurtre de Jean-Joseph Clément, un meurtre commis en 1989. Francis Wall a été mis en cause au début de l'affaire avant de bénéficier d'un non-lieu. Il avait à nouveau été mis en examen en octobre 2023 à la réouverture de ce cold case. Ils sont accusés d'avoir participé à des cyberattaques suivies de la fuite de dizaines de millions de données personnelles. Deux jeunes de 15 et 22 ans interpellés le 9 juin dernier et soupçonnés d'appartenir au groupe cybercriminels DumpSec ont été mis en examen. Le parquet précise que ces deux personnes ont été mises en examen des chefs de blanchiment en bande organisée, accès et maintien frauduleux en bande organisée dans un système de traitement automatisé de données et atteinte frauduleuse en bande organisée à un système de traitement automatisé de données. Plusieurs dizaines de millions de données et plus de 1500 sociétés ou entités auraient été dans le viseur de ces hackers. La mairie de Nice s'est perquisitionnée aujourd'hui dans le cadre de l'enquête sur la sécurisation de la promenade des Anglais le 14 juillet 2016, soir de l'attentat qui avait fait 86 morts et 450 blessés. Une quinzaine de magistrats et d'enquêteurs sont arrivés à l'hôtel de ville ce matin en provenance de Marseille, où a été délocalisée cette enquête afin de chercher des documents et d'auditionner des personnes. Près de 500 bénévoles ont répondu à l'appel de le média Cité Lyon pour venir éplucher les quelques 7000 notes de frais de l'ancien président de la région Auvergne-Rhône-Alpes, Laurent Wauquiez, après 5 années de bataille judiciaire. Le média en ligne a annoncé avoir obtenu le 21 mai la transmission de ses documents administratifs, soit 1708 jours après sa demande initiale formulée en septembre 2021. Pour y parvenir, Médiacité a saisi successivement la commission d'accès aux documents administratifs, un tribunal administratif, puis fait face à un recours de Laurent Wauquiez devant le Conseil d'État avant qu'une procédure juridictionnelle ne tranche définitivement. En raison de la hausse des prix des carburants due à la guerre au Moyen-Orient, le gouvernement a mis en place fin mai une aide pour les travailleurs dits grands rouleurs. À la date de lundi, 898 370 demandes ont été enregistrées. Ce guichet va rester ouvert jusqu'à fin juillet. Football, l'heure des grands débuts pour l'équipe de France. Après 5 jours de compétition, les Bleus démarrent enfin leur Coupe du Monde aujourd'hui au stade de New York, New Jersey, pour lancer l'aventure 4 ans après avoir atteint la finale au Qatar en 2022. Ils font face à une entame relevée face au Sénégal, vice-champion d'Afrique en titre et 16e nation au classement FIFA. Le festival télé de Monte-Carlo s'achève ce soir au Grimaldi Forum avec son tapis bleu, sa cérémonie de clôture et la remise des nymphes d'or. Nous connaîtrons les meilleures fictions. Il y a aussi la catégorie grand reportage et actualité. Dans le jury, la journaliste Hélène Manarino.
3: On a été secoués, on a été émus, on a été en colère sur certains sujets, pas sur la façon de faire évidemment. On a vu des choses extrêmement différentes, des façons de filmer, de raconter les histoires aussi, des choses vraiment très différentes. Après, c'est des de nationalité aussi différente, donc la façon de percevoir l'info. J'ai un documentaire qui m'a beaucoup secoué, mais aussi pour les autres membres du jury. On a dû faire une pause après, on s'est dit ok, stop là, break pendant 10-15 minutes, mais c'est bien parce que ça sert aussi à ça, les docs, ça sert à avancer, ça sert à nous questionner. L'impact est très important, on a voulu juger l'impact des docs, c'est un critère essentiel pour nous.
2: Et rendez-vous donc ce soir pour le palmarès de ce 65e Festival Télé de Monte-Carlo. Très bonne soirée à tous.

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1: On se retrouve comme chaque semaine en compagnie de Damien pour votre rendez-vous cinéma. Salut Damien.
2: Salut Eva.
1: Et nous débutons bien entendu par la bataille de Gaulle, l'âge de fer.
2: Film franco-belge, historique thriller réalisé par Antonin Baudry avec Simon Abkarian, Simon Russell Bill ou encore Florian Le Sieur. Et attention, c'est un film avec avertissement. Juin 1940, la France s'effondre et signe l'armistice. Au milieu du chaos, un homme refuse de céder. Seul contre tous, ce général inconnu s'échappe vers Londres pour sauver ce qu'il reste d'un rêve, la liberté. Sans armée, sans appui, sans espoir, mais avec une folle conviction, la France, sa France n'a pas déposé les armes. Il tente un ultime pari, convaincre le monde que la bataille de France n'est ni terminée, ni perdue. La réalité est têtue et lui donne tort. Mais peu à peu se lèvent autour de lui en Angleterre, en France et en Afrique, des résistants de l'ombre, des lycéens révoltés, des soldats déterminés. Leur foi, leur audace, leur rage de liberté défient l'histoire qui semblait pourtant écrite d'avance.
3: Une seule bataille décidera de tout, et je vous la confie.
4: À partir de mon arme de feu, celui qui n'attaquera pas l'ennemi, à chaque fois qu'il le peut, sera relevé ton commandement.
3: Je n'ai pas d'autre option.
4: Feu !
5: Je veux que le monde sache que nous sommes invaincus.
6: Nous, les Français libres.
7: J'y arriverai.
4: Nous ne soumettons pas.
1: Et de retour pour vous parler de ce film avec avertissement.
2: La bataille de Gaulle, l'âge de fer, c'est le premier volet d'un diptyque consacré au célèbre général français. La seconde partie, la bataille de Gaulle, j'écris ton nom, sortira au mois de juillet. Le réalisateur Antonin Baudry explique que son film s'intitule « La bataille de Gaulle » parce que c'est à la fois le combat d'un homme mais aussi celui d'un peuple et d'un pays. Quant au sous-titre « L'âge de fer », il fait référence à cette période mythologique où dominaient l'injustice, la corruption, le mensonge et la trahison et qui a succédé à l'âge d'or où les hommes vivaient heureux et sans souffrir. Il compare la France libre à une chevalerie des temps modernes où les hommes face à l'occupation, à la collaboration et aux horreurs de la guerre se battaient pour faire revenir l'âge d'or en protégeant les faibles et les opprimés et en rétablissant la justice. Le réalisateur explique son choix de se concentrer sur les années 40-45 de la vie du général de Gaulle. C'est la période de Gaulle qui m'intéresse. On pourrait la résumer par l'imagination au pouvoir. Il fallait être un peu spécial, un peu allumé pour se retrouver dans le bureau de Churchill dès le lendemain de la capitulation de la France. Alors, je précise, ce n'est pas un biopic sur Charles de Gaulle, évidemment. C'est un film historique thriller, donc qui a une part de fiction. Vous attendez pas forcément à toutes les vérités historiques dans le film. Un peu à l'image de Napoléon qui était sorti il y a quelques années. Et donc là, évidemment, c'est centré sur le général de Gaulle. Personne éminemment adorée de la part des Français depuis plusieurs générations. Et donc, je vous invite à découvrir Simon Abkarian dans le rôle du général de Gaulle au cinéma Casino de Clamecy.
1: Et nous passons au film Mata.
2: Film thriller espionnage franco-belge réalisé par Rachel Lang avec Ei Haidara, Joséphine Japy ou encore Raphaël Personnaz. Blessé lors d'une opération clandestine au Niger, Mata, une agente du service action de la DGSE, perd la trace de son compagnon Antoine capturé sur place. À son retour, elle est affectée à la sécurité intérieure du territoire et se saisit d'une mission de contre-espionnage dans les Alpes. Une ombre semble relier ce dossier à l'embuscade en Afrique. Convaincue que ses supérieurs lui dissimulent des informations et hantée par la captivité d'Antoine, elle se lance dans une course contre la montre, hors de tout cadre officiel, au risque de tout perdre.
8: La recherche de votre camarade ne vous concerne pas. Ne prenez pas le risque de désobéir.
9: Un des journalistes avait une fille, Jeanne. Elle veut connaître la vérité. Elle doit se rapprocher de Jeanne pour anticiper les avancées de son enquête.

0: chose, elle a dans cette situation. Il y a un truc qui cloche.
1: On a tous un secret.
2: Vous n'êtes qu'un petit maillon sans vision globale. Votre métier, c'est aussi de l'accepter.
3: Et nous vous parlons de ce film espionnage thriller franco-belge Mata.
4: Alors qu'elle menait des études de philosophie, Rachel Lang réalisait des petits films. Selon des propos recueillis par le CNC, ayant besoin d'argent pour l'un d'entre eux, elle s'engage dans l'armée sur la suggestion d'un ami. Elle déclare « Naïvement, j'envisageais ça comme un job d'été. Je n'avais pas conscience que c'était un engagement sur 2 ans. » Du coup, elle est devenue capitaine de réserve de l'armée de terre et elle est diplômée de l'école supérieure des officiers de réserve, spécialité état-major. Mata est née d'un souvenir de Rachel Lang. Lors d'une opération militaire, elle se trouvait dans un petit avion entre le Mali et le Niger. Entourée de militaires, elle a remarqué un homme en civil très discret. Il n'a évidemment rien révélé, mais quelques éléments ont déclenché mon imagination et mon envie d'écrire un film dans une arène où le cloisonnement et le secret sont de rigueur. Après 4 heures de vol, alors que l'avion se posait sur une base dans laquelle j'allais faire escale, l'homme est sorti, il a échangé une clé USB avec un militaire et il est remonté dans l'avion. C'est pas commun, hein. La réalisatrice, elle avait perçu l'armée comme un job d'été et en fait elle s'est engagée pour 2 ans. Ça fait long pour un job d'été. Mais n'empêche que c'était pour financer ses petits films et du coup bah, aujourd'hui ça lui a donné l'idée de Mata parce que dans une opération qu'elle a vécue, bah voilà, elle a vu un homme tout à fait pas habillé en militaire dans un hélicoptère qui divulguait pas qui il était, il est descendu, il a remis une clé USB, il est remonté, il est reparti, c'était très mystérieux et du coup ça donne Mata. Donc bah, je vous invite à découvrir ce superbe film espionnage thriller franco-belge au cinéma Casino de Clamecy.
3: Et nous terminons ce programme cinéma avec le film Élise sous emprise.
4: Encore un film franco-belge, comédie dramatique réalisée par Marie Raymond avec Marie Raymond, José Garcia ou encore Gustave Kervern. Rien ne va plus dans la vie d'Élise. Engluée dans une relation toxique avec Léopold, elle se retrouve propulsée à la tête d'un groupe de théâtre suite à l'amour soudaine du metteur en scène dont elle était l'assistante. Submergée par des crises de panique, Élise vacille. Mais peut-être est-ce dans cette confusion qu'elle parviendra à se libérer de ses emprises et à reprendre le contrôle de sa propre vie.
5: Cette tétanie peut être provoquée par une peur soudaine, un stress.
6: C'est à vous, monsieur. Essayez de la rassurer.
7: Vu l'état du monde, je vois pas bien ce qui pourrait la rassurer. Hein.
8: Pourquoi t'es pas avec les gens?
7: C'est pas si simple hein, de comprendre ce pourquoi on est réellement fait. Quoi.
9: Faut replonger dans l'arène, fatiguer la peur.
3: Et nous vous parlons de cette comédie dramatique franco-belge, Élise sous emprise.
4: En 2011, la réalisatrice Marie Raymond se trouvait dans un train vers le sud avec l'homme qui la tenait sous son influence depuis 10 ans. La cinéaste est descendue à Avignon, incapable de rester plus longtemps dans ce train dans lequel elle n'arrivait plus à respirer. Elle se rappelle « Je multipliais depuis quelques mois les crises de panique. Dans le relayage de la gare, je suis tombée sur le livre « Open » d'André Agassi et dès la première page, j'ai senti que la situation d'emprisonnement décrite faisait écho à quelque chose. Quelques mois plus tard, j'adaptais avec 2 amis ce livre au théâtre. En réalité, c'est le point de départ du film, même si j'ai mis des années à l'aborder. Le trouble de panique n'est ni une dépression, ni une crise d'angoisse isolée. On parle de trouble de panique à partir du moment où la peur excessive se déclenche de manière répétée pendant plus d'un mois avec la crainte perpétuelle d'avoir une nouvelle attaque de panique. La réalisatrice déclare « En raison du caractère très pénible des attaques de panique, les personnes qui en souffrent redoutent par-dessus tout d'avoir d'autres crises et craignent les conséquences de celles-ci, mort ou folie. Bon nombre d'entre elles sont persuadées de souffrir d'une maladie organique que les médecins seraient incapables de diagnostiquer et multiplient les examens médicaux et les consultations auprès de spécialistes. » Donc vous l'aurez compris, il sera question d'un film sur les crises de panique. Évidemment, Marie Raymond a développé ce trouble de crise de panique suite à l'influence qu'avait un homme dans sa vie pendant très longtemps, pendant 10 ans même. Elle était sous influence de cet homme et ça lui a provoqué des crises de panique. Eh bien, elle a voulu faire ce film pour alerter déjà sur qu'est-ce que l'influence et comment s'en débarrasser et lutter contre ces fameuses crises de panique parce que, eh bien, évidemment, c'est très difficile à qui ça arrive. Voilà, je vous invite à venir découvrir Élise sous emprise au cinéma Casino de Clamecy.
3: Donc n'hésitez pas, on retrouve à l'affiche cette semaine La Bataille de Gaulle, L'Âge de Fer, film historique thriller franco-belge, film avec avertissement. La dernière semaine concernant Star Wars, The Mandalorian, Jean-Yann Ngrogou, un film en version française et version sous-titrée. C'est un film avec avertissement, film d'action, science-fiction américain. On retrouve L'Abandon, film également avec avertissement, c'est un drame français. On retrouve L'Être aimé, un film en VO sous-titré, c'est un drame espagnol. On retrouve également Mata, film d'espionnage thriller franco-belge. Et je vous rappelle à nouveau un film franco-belge, Élise sous emprise, qui est une comédie dramatique. Et on se donnera rendez-vous la semaine prochaine.
4: Salut!

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1: Bonne fin de soirée sur Flotteur FM, il est 21h. 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